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0: merci.
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0: Le 29 août dernier, le Mixage Café de Saint-Véran accueillait une rencontre avec l'autrice Véronique Lenormand pour la présentation de son dernier roman « Femme, oiseau, étoile », le roman d'Ilma. « Femme, oiseau, étoile », c'est un roman d'inspiration biographique sur la peintre suédoise Ilma af Klint, pionnière de l'abstraction totalement ignorée en son temps, où l'art abstrait rimait avec Kandinsky, Mondrian, Kupka. Une femme libre qui, comme ses illustres pères, prônait la mission spirituelle de l'art et qui, portée par une volonté créatrice ouverte au surnaturel, a bâti une œuvre immense, sans aucun besoin de reconnaissance. Un siècle plus tard, au tournant du XXIe siècle, son nom prend sa place parmi les étoiles. Jean-Claude, bénévole pour Radio Royan Vercors, s'est rendu à cette rencontre avec Véronique Lenormand et Radio Royan Vercors vous propose l'écoute de la captation de cette rencontre.
1: Alors, je vais commencer, Véronique, par le petit texte qui est en exergue dans ton livre. Pour apprécier la vie, il faut saisir et entretenir l'esprit d'aventure. La caractéristique principale de l'aventure, c'est d'avancer en terroir inconnu. La joie de l'aventure est inexplicable. C'est l'attrait du travail artistique. Il est aventureux, intense et joyeux. Voilà. Et je trouve que ça introduit bien le travail que tu as fait pendant 10 ans pour écrire ce livre. Et voilà, tu vas nous expliquer un petit peu comment cette aventure a commencé.
2: Merci Brigitte, merci le gang. Parce que j'ose plus, j'avais dit le gang des filles, mais je sais qu'il y a des garçons. Donc le gang des livres, merci de m'accueillir. En tout cas, je suis très très heureuse d'être là. Et je pense qu'Ilma serait très heureuse aussi d'être accueillie par un gang. Parce qu'elle en avait un, elle aussi, mais on verra plus tard. En tout cas, je tombe, même pas sur les œuvres, hein, je tombe sur le nom d'Ilma af Klint. En mai 2016, dans une revue d'art, je ne sais plus si c'est Beaux-Arts ou Connaissance des Arts, un entrefilet sans image aucune qui explique que Ilma af Klint avait fait une petite exposition, il y avait une petite exposition à Berlin qui se terminait et rien d'autre. Et il y avait juste cette date, elle est née en 1862 et elle est morte en 1944. Et là, je me suis dit, tiens, c'est étrange, jamais entendu de ma vie ce nom, Ilma af Klint. Et j'ai un peu déchiré la page. Et je me suis dit, bah tiens, je regarderai ce que c'est. Et à cette époque-là, je travaillais justement sur le Japon. Je préparais un voyage au Japon pour écrire le livre précédent, là, La lumière carrée de la lune. Et je me suis dit, sur les traces d'un maître japonais qui n'avait pas laissé de traces, donc qui était aussi inconnu. Donc, une femme inconnue, je me suis dit, c'est pour moi. Et donc, quand je suis revenue de ces voyages au Japon et que j'ai publié le livre, je me suis intéressée particulièrement... Enfin, juste après avoir vu son nom, je suis quand même allée sur Internet. Et là, j'ai vu ça, des choses comme ça. C'est-à-dire, je m'attendais à voir une femme peintre des années... Il y en a plein, des femmes inconnues de ces années-là. Mais qui sont, ce qu'elle était aussi, paysagiste. Or, je vois une peinture abstraite. Et je me dis, c'était quand même étrange que personne, qu'elle ne soit pas connue du tout. Alors, je commence à poser des questions, ici ou là, à des gens bien plus cultivés que moi. Et personne ne me dit, ah, mais si, je la connais, etc. Donc voilà, je commence à enquêter et je crois que j'ai fait mon premier voyage à Stockholm en 2019. Mais je ne savais pas du tout ni ce que j'allais faire, ni comment, si j'allais écrire quelque chose. Je suis allée au Musée d'art moderne à Stockholm, il y avait quelques toiles. Et puis je suis allée un peu sur les traces, je suis allée là où elle était, où elle était née. Alors, Ilma est née en 1862 dans une famille de l'aristocratie suédoise militaire. Son père était militaire, c'était un homme de la marine. Sa mère était femme au foyer, mais elle s'intéressait beaucoup à la botanique, comme beaucoup de Suédois. Vous savez que c'est le pays de Linné, et la botanique aura eu beaucoup d'importance pour elle. Et puis, son père était aussi cartographe. Donc d'ailleurs, je l'ai imaginé dans le bureau de son père, en train de copier les cartes marines, ce qui me semblait une inspiration après pour son œuvre. Bref, je m'aperçois, donc je suis face à une femme peintre du 19e siècle, que je pense être invisibilisée, comme beaucoup de femmes artistes de cette époque-là. Et puis, je m'approche un peu plus, et puis je m'aperçois qu'elle est, j'entends qu'elle était médium, spirit. Et là, je me dis, oh là là, zut, il va falloir que je... il va falloir plonger dans autre chose. Et puis, de toute façon, je me dis, oh ben, j'y arriverai pas, je parle pas suédois, ça va être une enquête encore terrible, alors je vais pas. Et puis, au moment où je me dis ça, sort en Allemagne une grosse biographie sur elle, faite par une journaliste allemande qui a fait tout le travail que j'aurais dû faire. Et je, par chance, je lisais l'allemand. J'avais fait des études d'allemand et je me disais, mais à quoi ça m'a servi ces études d'allemand? Eh bien, ça m'a servi à écrire ce livre-là. Et donc, je pense que Ilma me cherchait et qu'elle m'a trouvé. Donc, je me suis dit, bon, bah, je vais faire quelque chose avec elle et j'ai commencé à enquêter. Donc, je m'aperçois qu'elle était, que c'était une femme extrêmement spirituelle, qu'elle était donc, qu'elle avait des dons de médium. Donc, je suis allée voir médium. Je suis allée tester spirit. Je me suis intéressée à ce que c'était que la société spirit. Et là, ma foi, j'ai découvert. Brigitte te parlait de. Ça a été une aventure complète. Pas seulement une aventure vis-à-vis de la peinture. Ça a été une aventure spirituelle pour moi. Je suis rentrée dans ses pas. Et j'ai compris aussi ce que je n'avais compris avec personne, ni avec Kandinsky, ni avec Mondrian, ni avec Malevitch. J'ai compris avec elle ce que c'était que l'abstraction. Comment ces peintres en étaient arrivés à l'abstraction. Et si je pense qu'elle était inconnue, c'est que elle, on ne pouvait pas se passer de sa personnalité spirituelle pour expliquer son travail, alors que les autres, si. Donc, voilà, je vais voir une médium à qui je... Parce qu'elle fait donc... Donc, elle grandit à Stockholm, dans cette famille bourgeoise, aristocrate. Et puis, là, je découvre la Suède de cette époque-là. Et la Suède de cette époque-là était très avancée par rapport à l'Europe, enfin, la France et l'Europe du Sud. La situation des femmes était bien avancée, c'était normal d'être... il y avait des lois qui faisaient qu'à partir de 25 ans, une femme célibataire, par exemple, ne dépendait plus de son père. Elle pouvait être, même si elle n'était pas mariée, elle pouvait être autonome. C'était normal, on pouvait imaginer qu'elle travaille, ce qui n'était pas le cas ici. Donc toutes ces femmes étaient très... très libre, très en avance. Il y a eu une loi, ça m'a frappé, une loi en 1848, une journaliste suédoise qui a gagné un procès pour tentative de viol. Je dis pas pour viol, je dis pour tentative de viol. En 1848. On en est encore loin. Donc je découvre cette société de femmes extrêmement avancées et de femmes artistes à Stockholm. Il y avait des communautés de femmes artistes. Alors, elle rentre aux Beaux-Arts à 20 ans, après avoir fait des ateliers. Et là aussi, elle n'aurait pas pu rentrer aux Beaux-Arts en France, puisque c'était interdit aux femmes. Mais en Suède, c'était la deuxième génération de femmes qui pouvaient rentrer aux Beaux-Arts. Alors, bien sûr, les femmes n'étaient pas dans les mêmes ateliers que les hommes. Hein. Il y avait des ateliers pour femmes et des ateliers pour hommes. Mais et puis, les professeurs étaient tous des hommes. Mais elles pouvaient suivre des études académiques d'art. Et ça, c'était unique en Europe, mais unique au monde. Elle dessinait des hommes nus, par exemple, ce qui était inimaginable. Et Ilma est une artiste, je pense, toute petite, extrêmement douée, comme elle était un peu spéciale dans sa famille. Alors, il faut dire que la famille, ce qui explique aussi... dans la famille Afklint, avait perdu un premier enfant à 2 ans, l'aîné, une petite fille, et perdra un deuxième enfant qui est morte à 10 ans quand Ilma avait 18 ans et Ilma était très attachée à sa petite sœur. C'était une fratrie de 5, dont 2 enfants morts. Et je pense que ce rapport avec la mort, très intime, qui se passe plus que dans n'importe quelle, face à n'importe quelle mort, quand dans une famille on perd un enfant, ça éveille des choses particulières et un goût pour la communication avec l'au-delà. Et donc, Ilma est très atteinte par la mort de sa petite sœur, la deuxième, qu'elle connaît donc très bien, qui meurt une mort subite, on ne sait pas exactement l'origine. Et elle a 18 ans. Et à ce moment-là, elle rencontre Bertha Valerius, qui est une artiste de Stockholm, qui l'entraîne dans les milieux spirites, où c'est la grande époque du spiritisme. Alors, qu'est-ce que c'est que le spiritisme ? Il faut bien savoir qu'à cette époque-là, l'athéisme n'existait pas. Le matérialisme n'existait pas. Mais ce qui existait, en revanche, c'est des religions très bien en place. Alors, en Suède, c'était les luthériens. C'était un pays protestant luthérien, et donc la religion était très puissante. Et le spiritisme arrive dans cette deuxième moitié du 19e siècle par des États-Unis, créée par une femme qui s'appelait Elena Blavatsky, qui était d'origine russe, et qui, elle, commence à faire des recherches dans toutes les religions, dans toutes les cultures, dans tous les pays, dans toutes les formes de pensée spirituelle, et qui crée le spiritisme, c'est-à-dire une pensée qui est au-delà des religions. On peut être protestant et spirite, catholique et spirite. Mais les spirites pensent que parallèlement au monde matériel, il existe un autre monde dans l'au-delà qui est tout aussi fort que le monde matériel, nous là, par exemple. Et les spirites ont aussi... Alors, c'est l'époque, hein. C'est une époque qui ressemble un peu à celle que nous vivons maintenant. Il y a énormément d'inventions. Il y a bien sûr l'électricité, le téléphone, la photo, la photographie. Je me suis demandé pourquoi elle ne faisait pas de photographie, par exemple. Le cinéma. C'est les premières années des Jeux Olympiques, donc une sorte de plus grand horizon que le seul pays. Il y avait en Grèce les premiers Jeux Olympiques qui ont convoqué tous les sportifs d'Europe. Donc ça commence, il y a une évolution incroyable, mais en même temps, tous ces gens très évolués, c'est-à-dire les Nikola Tesla, Edison, tous les artistes, se passionnent pour la philosophie spirit et deviennent spirit. Donc il y avait dans ces pays-là des choses, des genres de salons, de littéraires, scientifiques, où tous ces gens-là se réunissaient pour parler de tout, de la vie. Et la loi du spiritisme, c'est la loi du progrès. À savoir, Elena Blavatsky dit « on est tous égaux ». Et on vient tous d'une même matrice, on est une même humanité. Blanc, noir, jaune, rouge, femme et homme. On est tous à égalité et on est là, On est des âmes qui s'incarnent, et ça c'est très très important pour l'histoire d'Ilma. On est des âmes qui se sont incarnées avec une mission, progresser avant la vie future. Donc Ilma, elle a choisi, donc d'après les spirites, on a un plan de vie. Donc Ilma aurait choisi pour mener sa vie d'artiste femme, on peut dire au départ. Je veux être une artiste femme. Mon plan de vie, c'est d'être une artiste femme. Où dois-je naître ? En Suède. En Suède, c'est là que c'est le mieux pour les femmes. Et puis, donc, effectivement, c'est là que c'était mieux pour les femmes de naître. Et elle a pu, à 35 ans, Ilma avait un atelier à Stockholm. Et elle gagnait sa vie en faisant des portraits, des paysages, elle vendait ses peintures, elle faisait des couvertures de livres pour enfants, des couvertures de magazines, des motifs de broderie, enfin elle gagnait sa vie. Et dans l'annuaire, parce qu'il y a un téléphone avec très peu de numéros, j'imagine, il y avait Ilma af Klint, artiste peintre.
1: Par rapport à ces femmes de cette époque invisibilisées, il se trouve, et vraiment, on va dire que Saint-Véran a un lien avec ces femmes-là, puisque l'année dernière, cette école, qui n'avait pas de nom, a été baptisée Alice Milia. Et Alice Milia, tu parlais des Jeux Olympiques, c'est cette grande sportive qui s'est battue pour que les femmes puissent faire du sport et pour qu'il puisse y avoir des Jeux Olympiques de femmes. Donc vraiment, et au niveau du cinéma, on a eu aussi un spectacle sur Alice Guy, qui était aussi une des premières femmes à faire du cinéma. Donc voilà, donc vraiment, on est dans une espèce de dynamique. Non, mais il y a eu un spectacle à Saint-Marcin. Voilà, donc on est dans cette dynamique et ça tombe très bien. Marie-Jeanne, à vous.
3: Alors c'est le début du livre de Véronique. Une œuvre, c'est un nom logé entre deux dates, la naissance et la mort. Au XIXe siècle, être une femme artiste et vivre de son art, c'était un sacré défi. J'aurais pu me contenter d'exercer mon talent, j'ai cherché à ouvrir une voie nouvelle. Comme beaucoup de femmes de cette époque, je pensais que les détails de la vie intime enfouiraient mon travail sous un fatras d'occupations et de préoccupations féminines qui le minimiseraient. Alors, j'ai effacé les traces, j'ai détruit les correspondances qui témoignaient de mes états d'âme, j'ai brûlé mes brouillons. Dans la création, on vit au présent. On est disponible à ce qui arrive, on accepte l'imprévu. On peut avancer avec la fulgurance d'une étoile filante, rester stoppé en pleine campagne, sans pouvoir descendre du train, éprouver des moments d'exaltation, de désespoir, d'écœurement, des envies de mettre le feu au campement pour avoir une bonne raison de se jeter dans le torrent ou de retourner sur nos pas. Qu'importe donc que j'ai aimé les fraises ou les harengs? Qu'importe donc que j'ai préféré faire l'amour avec des filles ou des garçons? Qu'importe ce que j'ai ressenti quand j'ai renoncé au mariage ou à la maternité, quand j'ai compris que je n'aurais même pas le soutien de ceux en qui je croyais le plus. Qu'importe. Il y avait des choses sur lesquelles je n'avais aucun doute, mais que je ne pouvais pas expliquer. Je dirais que nous sommes tous reliés à une source, et un jour mes pinceaux m'ont donné accès à cette source. J'ai laissé aller le passé pour embrasser ma destinée en naviguant sur une mer qui n'avait pas encore été cartographiée. Une œuvre, c'est un voyage dans un pays sans frontières, où la réalité se marie à l'imaginaire, où le visible coopère avec l'invisible, où dans les profondeurs intermédiaires se dévoilent des territoires qu'on ne peut entièrement apprécier qu'avec le cœur. Pour explorer l'inconnu, il a fallu lâcher, renoncer, abandonner. Aujourd'hui, j'ai besoin de revisiter mon histoire, d'y ajouter des strates, de l'affiner, de la contester. Je ne veux pas qu'on dise « Ilma af Klint, ah oui, celle qui peignait des diagrammes colorés, de l'art décoratif, oui, assez joli. Original pour une femme même. » Ce qui compte, c'est ce que j'ai de commun avec Kandinsky, Munch, Kupka, les artistes qui ont innové dans l'art du XXe siècle. Comme eux, je m'intéressais à la philosophie, à la physique, aux mathématiques et aux sciences occultes. Comme eux, j'ai cherché à peindre la réalité invisible de la vie. Et comme eux, j'ai renoncé à la figuration. Et comme eux aussi, je prêchais la spiritualité dans l'art. Mais je n'étais pas comme eux. J'étais une femme. On n'a pas voulu retenir de moi que j'avais étudié la théorie des couleurs, l'astronomie, la mécanique quantique, que j'étais familière des recherches de Goethe, de Swedenborg, de Max Planck. On n'a surtout pas voulu retenir de moi que j'avais renoncé au figuratif avant eux. Pour m'écarter des bons circuits du marché de l'art, il a suffi que quelqu'un lance « Ilma af Klint, ah oui, la Suédoise qui faisait tourner les tables !» Mais à mon époque, tous les artistes étaient spirites. On ne s'en cachait pas. Ça a été une formidable aventure spirituelle, intellectuelle et artistique. De Kupka, on a retenu qu'il avait inventé l'abstraction, pas qu'il était médium. Moi aussi, j'ai inventé une figure non figurative. Mais, parce que j'étais une femme, j'ai traîné une étiquette de sorcière pendant tout le XXe siècle. Elle a parasité ma mission de vie et détourné de mon œuvre les historiens de l'art. Désormais, je travaille à hanter les vivants pour que mon nom prenne sa juste place parmi les étoiles. L'univers me répond. Il y a beaucoup de choses qui se manifestent. La rétrospective qui a eu lieu à la Fondation Guggenheim de New York, l'exposition de la Tate Gallery Ilma af Klint et Piet Mondrian à Londres, Ilma af Klint et Vassili Kandinsky à Düsseldorf. On pourrait maintenant ajouter l'exposition au Grand Palais de Paris. La biographie de Julia Voss publiée en Allemagne et des quantités de fans sur les réseaux sociaux qui participent à ma reconnaissance. La vie de l'artiste a besoin d'être racontée et racontée encore pour éclairer l'œuvre et lui donner tout son sens. La répétition permet de mieux comprendre d'où vient le désir de créer, où il mène et pourquoi. Une œuvre, c'est le reflet d'un chemin de vie et c'est souvent dans les plus petits détails signalés dès l'enfance que se nourrit l'inspiration. Aujourd'hui, j'ai la possibilité de prendre voix, mais par quoi commencer? Peut-être par la chute qui a auguré de ma fin le 9 octobre 1944.
4: Merci Marie-Jeanne.
1: Du coup, j'ai envie de te poser une question. Pourquoi tu as fait ce choix de la fiction et de faire parler l'artiste? Non, voilà, c'est
2: parce que mon éditrice chez Actes Sud me disait prépare-toi à ce qu'on te pose cette question. Pourquoi tu as fait écrit à la première personne? Et je lui ai dit écoute, c'est simple, je n'aurais pas pu l'écrire autrement. Je n'aurais pas pu. Il fallait que j'investisse sa pensée, que je m'associe à cet esprit qui était d'une liberté incroyable. Et c'est une chose de dire je crois que mon guide est là aujourd'hui et qu'il m'accompagne dans cette présentation. C'est une chose de dire je. Que de dire elle croyait aux esprits. Donc je me suis dit c'est quand même beaucoup plus fort. Et donc je suis allée voir une médium. Je vais vous raconter ça parce que c'est quand même peut-être que certains d'entre vous en connaissent, en ont vu. Il y en a peut-être dans la salle, non? Pas de médium.
4: Bon. Est-ce qu'il y a des médiums dans la salle?
2: Donc je suis allée voir. J'ai pris rendez-vous avec une médium. Et je voulais l'interviewer. Je suis journaliste, moi, j'allais pas lui demander ce qu'il allait m'arriver, mais je voulais l'interviewer sur comment ça fonctionnait. Et donc j'arrive, j'avais rendez-vous avec une dame que j'avais choisie parce qu'elle était asiatique et comme je revenais d'Asie, j'étais attirée par tout ce qui était asiatique. Et j'ai rendez-vous avec elle un jour à 2 heures à Paris, dans le 13e arrondissement. Et j'arrive au... Je sonne, personne. Je dis, ça commence bien. Et j'attends un peu, je me dis, oh, bon, je vais partir. Trop contente en même temps. Je me disais, oh. Et puis, quelqu'un, une petite dame surgit d'un autobus et me dit, ah, c'est au sixième étage, suivez-moi. Elle ne me demande pas si j'étais vraiment la cliente. Donc, je me suis dit, bon, bah, ça doit bien être elle. Et je suis arrivée au sixième étage d'un immeuble où il y avait une petite pièce minuscule, une ancienne chambre de bonne, très petite. Il y avait juste... Alors, elle m'avait demandé d'attendre à la porte pour qu'elle se prépare. Elle avait allumé des bougies. Il y avait une espèce de mansarde crasseuse. Mais tout était... Et je rentre, je m'assois. Elle avait préparé... j'ai toujours un carnet. En fait, elle avait préparé de quoi prendre des notes. Elle disait, il faut prendre des notes parce que je ne sais pas si vous allez comprendre et même si moi, je vais comprendre ce que je vais vous dire. Mais peut-être que ce sera compréhensible plus tard. Et donc, j'ai commencé à essayer. D'ailleurs, j'ai compris que ce n'était pas facile du tout, qu'elle avait des flashs. Qui était presque douloureux. Mais il y a une chose intéressante, à cette époque-là, je n'avais qu'une idée, j'avais commencé à préparer un voyage en Suède, et je m'étais dit, ah ben, je vais aller remonter dans tous les endroits de Suède où est passé Ilma, je vais bien m'imprégner de la Suède, etc. Et là, elle me dit, le Nord, pour vous, rien. Ah, je dis, zut. Rien. Et alors c'était un peu, tout était comme ça, un peu contrariant. Donc j'étais un peu amusée en même temps. Et il se trouve que quand même, c'était cinq minutes avant la Covid. Donc j'ai pas pu faire mon voyage à cause de ça. Je me dis non, le Nord, non. Vous, le Sud. Bon, alors j'ai eu acte Sud. Mais tout était comme ça, très mystérieux. Et puis, à un moment donné, donc elle me parle quand même de beaux-arts. Elle me dit, je vois des choses artistiques, un livre, beaux-arts. Enfin, elle voyait des œuvres. Ça, c'est clair. Puis, à un moment donné, elle me dit, c'est pas la peine de revenir me voir. Oh, je dis, oh là là, j'ai pas dû lui plaire. Catastrophe, zut. Oh, je dis, bon, au prix de la séance, elle aurait pu faire un effort. Et là, elle me dit, ce n'est pas moi qui vous dis ça. Ah, j'avoue. Elle me dit, c'est vos guides qui vous disent de ne pas revenir me voir. Vous n'avez pas besoin de moi. Et vous n'avez besoin de personne. Vous êtes aussi médium. Alors, je suis sortie de là. Je me souviens très très bien que je suis restée. J'ai ressenti quelque chose de très joyeux en même temps. Et je suis sortie de là rassurée et totalement libérée. Et je me suis dit, ben voilà, on me donne la liberté où j'ai la liberté de faire ce que je veux. Parce que c'était pas facile de dire je vais écrire à la première personne. Et là, je me dis, ça veut dire que si j'écris à la première personne, je serai inspirée. C'est ça, l'inspiration. Les artistes sont tous des médiums. Ils reçoivent une inspiration à un moment donné. D'où ? Alors, il y en a qui parlent beaucoup de ça. Philippe Cadic, des gens comme ça qui disaient communiquer directement avec l'au-delà. Et je me suis dit, bon, ben, on me donne là la liberté d'écrire à la première personne. Et je suis rentrée chez moi, assez heureuse. Et puis, ça a duré quelques temps. Et ça, c'était au mois de fin novembre, enfin avant Noël. Et puis, le 1er janvier, je me suis dit, bon, bah, je commence à écrire, là, ce jour-ci, aujourd'hui, 1er janvier. Et ce qui sortira de ma plume sera un livre, ou alors j'arrête tout. Je change de sujet, je passe à autre chose. Et effectivement, j'ai commencé à écrire à la première personne. Et comme j'avais quand même... j'ai beaucoup lu, mais tout ce que j'ai lu... D'abord, je lisais cette biographie en allemand, rappelez-vous. Je lisais énormément. Il n'y avait rien en français. Il fallait, je lisais des catalogues en anglais. Donc tout était passé déjà par un prisme un peu. Et puis ce jeu m'a donné une liberté. Je me suis dit, mais voilà, là, moi, je peux dire que ce que je veux. Qui va me dire le contraire? Ah, vous auriez pas dû dire qu'elle faisait tourner les tables, qu'elle communiquait avec les esprits. Ouais. Elle dit simplement ça. Elle dit, pour moi, il y a une pièce, dans chaque personne, il y a une pièce intérieure. Et dans cette pièce intérieure que vous avez là, il y a des esprits, il y a des guides avec qui vous pouvez parler, communiquer, si vous les écoutez. Alors, quand elle parle, quand elle dit ça, après, elle commence à faire des études, elle fait de la méditation. Alors, ce qu'elle a de très fort aussi, Ilma, c'est qu'elle a un groupe de copines, le gang d'Ilma. Elles sont cinq. Et elles se réunissent, donc il y a Ilma, il y a Anna Cassel, sa meilleure amie, il y a Cornelia Sederberg, une copine de Beaux-Arts, une autre, et puis il y a Sigrid Etman, qui est une médium, et j'ai un trou sur la suivante, qui est la cinquième, qui est une écrivaine et qui anime une revue spirit. Et elles se réunissent tous les mois. Et moi, j'ai un groupe de copines depuis 30 ans. On s'est journaliste avec toutes des qualités et des personnalités très, très différentes. Et on se réunit aussi, on est resté copines tout le temps. On a maintenant un groupe WhatsApp. On s'est réunis tous les mois. Et quand on était ensemble, ça fusait de partout, de toutes les idées. Et je me suis effectivement inspirée de ça aussi. Et donc, ces femmes-là se réunissent, étudient dans des groupes spirit. Et étudier, ça veut dire étudier l'alchimie, étudier la numérologie, l'astrologie, toutes ces... une chose qui m'a beaucoup intéressée, c'est que c'est le XXe siècle qui a tout séparé. Mais avant, l'étude, les mathématiques n'étaient pas dissociées de l'étude des nombres. Et la numérologie, c'est l'écriture de l'univers est faite en nombre. Et quand on commence à s'intéresser à ça, alors là, le chiffre, par exemple, d'Ilma, c'est le 8. Son chiffre personnel, c'est le 8. Alors, je ne sais pas si vous connaissez votre chiffre, à vous, c'est en fait ta date de naissance, Ben voilà. Donc le 8, c'est quoi le 8? Le 8, c'est deux cercles superposés. Et deux cercles superposés qui disent tel en haut, tel en bas. Et quand on met le 8 sur le côté, qu'est-ce qu'il y a? L'infini. Et ça, c'est tout Ilma. Tout ce qu'elle va essayer de... Alors, il y a le visible et il y a l'invisible. Alors, qu'est-ce que c'est que l'invisible? Eh bien, si on prend, par exemple, elle étudie Newton, forcément. Newton et la décomposition de la lumière en couleurs. Et ses œuvres sont extrêmement colorées. La numérologie, l'astrologie. Et on voit d'ailleurs des signes dans ses peintures d'astrologie. Et donc, à cette époque-là, après la guerre 14, l'arrivée du marxisme, du matérialisme qui a séparé la médecine scientifique de la naturopathie, qui a séparé l'astronomie de l'étude de l'astrologie, qui a séparé la philosophie de la métaphysique de la physique, enfin c'est à partir de là qu'on a tout séparé. Mais avant, tout était, et les, par exemple Goethe, que vous connaissez sans doute pour avoir écrit Faust, enfin comme homme de lettres, en fait était aussi un scientifique et un chercheur. Donc tout était ce monde-là et fascinant et m'a fasciné. En fait, j'ai écrit l'histoire d'Ilma, mais j'ai découvert un monde qui maintenant m'habite d'une autre manière.
1: le groupe des cinq, qu'est-ce que ça fait naître dans le, au niveau de la création? Ça fait évoluer, changer un certain nombre de,
2: oui,
1: de choses.
2: Ah ben tout à fait. Donc elles se réunissent tous les mois. Et puis, c'est vrai que je m'étais demandé pourquoi elle avait pas fait de la photographie, par exemple, puisque la photographie à l'époque c'était le nouveau moyen d'expression et de création. Et il y a beaucoup de femmes artistes qui ont fait de la photographie. Et justement, la photographie et beaucoup de femmes artistes qui croyaient aux esprits. Sauf que la photographie, je sais pas si vous avez des vieilles photos de cette époque-là, mais moi j'en ai vu, et il y a toujours des flous, on a toujours l'impression qu'il y a des silhouettes. Donc, on peut dire que c'est un peu trafiqué. Donc il y a des femmes, il y a une anglaise très célèbre, Georgina Hutton, mais elles disent, bon, on va faire de la peinture et on va demander, parce que moi, ma soif, c'est la couleur. Et on va demander aux esprits de nous inspirer. Alors elles se réunissent et elles font de la méditation, elles demandent aux esprits, à leurs guides, de les inspirer. Et en 1906, elles reçoivent comme mission de peindre 10 grands tableaux pour un temple. Et c'est là qu'elles font ces magnifiques tableaux qu'on voit là, par exemple. Elles commencent et elles travaillent ensemble. Il y en a qui reçoivent des messages, Cornelia Sedeberg, par exemple, reçoit des messages, des dessins. Elle a reçu, par exemple, dans ces années-là, des messages, le graphique de l'ADN. Elle l'a fait en écriture, en dessin automatique. Elles font des dessins automatiques. Elles méditent petit à petit elles partent dans un. Elles ont donc cette mission. Donc, alors ça, quand je suis tombée là-dessus, je me suis dit, oh là là, comment je m'en tirais avec tout ça. Donc, c'était effectivement, j'écris en plusieurs parties à chaque fois du point de vue de son esprit à elle, puisqu'elle croit aux esprits, c'est son esprit qui me parle, enfin que je mets à la première personne. Ce qu'a lu Marie-Jeanne, c'est ça.
1: Ces peintures sont très très grandes. Déjà, elles ne sont pas signées, puisque c'est une œuvre collective.
2: Alors voilà, c'est une œuvre collective et ils ne sont pas signées. C'est la première. Je pense que c'est le premier travail au monde d'artistes qui ne signent pas leur œuvre. Et là, alors il y a cette histoire de temple. Elles sont ces tableaux qui sont donc grands comme des portes de grange, avec beaucoup de spirales, parce que la spirale. Alors, elle s'intéresse à la géométrie, mais la spirale, c'est le grand mystère de tous les mathématiciens. Et la spirale, c'est ce qui permet de sortir du cercle, c'est donc qui permet d'évoluer et qui fait qu'on peut imaginer passer du visible à l'invisible, justement. Tout ce. On est là, mais il y a la dématérialisation. Donc, elles font ces 10 tableaux. Et pourquoi? Pour quel temple? Bien plus tard, une des premières grandes explications rétrospectives d'Ilma Afkin, qui restera inconnue pendant donc jusqu'en 86, c'est la grande exposition où ces grands tableaux-là seront vraiment exposés avec tout le reste. Ce sera à New York, à la Fondation Guggenheim, que certains connaissent peut-être et qui est en forme de spirale. Or, elle avait dessiné le fameux temple, elle l'avait dessiné. Et quand on voit les dessins, ça ressemble pas mal à cette architecture de l'architecte américain, rappelle-moi. Rappelle-moi, Daniel. Frank Lloyd.
1: Oui. Bravo.
2: Voilà. Et donc, tout ça est toujours. Alors, elle fait des liens avec tout. Et donc, moi, ce que j'ai fait, c'est ça. J'ai fait des liens.
3: Quand même, je voulais te poser une question. Comment ça s'est fait? Est-ce que c'est vraiment le hasard que ton livre sorte, après 10 ans de travail, quand même, en même temps que cette exposition à Paris? Quel a été le... Comment ça s'est passé?
2: Moi, je pense que... Alors maintenant, je suis très très proche d'Ilma et je pense qu'elle m'avait choisie. En tout cas, en 2024, je me dis, oh mon Dieu, je vais pas trouver d'éditeur. Elle est pas connue. Mon éditrice passe par Paris et je lui dis, bah, je vais te faire de la lecture. Alors je lui fais la lecture comme Marie-Jeanne vous a fait là, et puis. Elle me dit, ah, c'est bien, mais elle est pas connue, hein, ta peintre. Et je lui dis, mais on sait pas, t'es pas au courant des expositions qui peuvent avoir lieu. J'imaginais une exposition à Saint-Véran ou à Marmottan. Quelque part, en France, une expo. Bon, elle me dit, ah non, non, tu sais, c'est le monde de l'art et le monde de l'édition, c'est deux mondes très, très séparés. Ça c'était en juin. Et en août, j'étais dans un train, elle m'appelle, et elle me dit, il arrive quelque chose d'extraordinaire. Donc elle vit à Arles. Elle dit, j'ai déjeuné ce midi avec une ancienne copine de fac, qui travaille maintenant au Grand Palais, et qui m'a annoncé qu'une exposition sur une Suédoise inconnue au Grand Palais en 2026. Et l'autre, évidemment, trop contente de dire « Ah, mais je la connais, on a un livre !» Et là, donc, je me suis dit « Bon, ben voilà, Ilma avait vraiment envie d'exister en France, où elle n'est jamais venue. Elle n'est jamais venue en France, elle a beaucoup voyagé. Les artistes suédois venaient tous en France. C'était la grande époque de Monet, de l'impressionnisme. Et ils venaient aussi en Bretagne. Et puis, ils parcouraient la France et ils ont laissé beaucoup de traces, d'ailleurs, de leur passage en France. Elle n'est jamais venue. Il se trouve que quand elle aurait dû venir, ben justement, je pense que sa famille était un peu dans le chaos parce qu'elle avait perdu cette petite sœur. Et son amie Anna Cassel, qui était son amie de Beaux-Arts, là, elle faisait des crises d'asthme très fortes, donc c'était pas possible de voyager. Donc elle est restée en Suède à ce moment-là. Mais elle a voyagé, après elles ont voyagé, elles sont beaucoup allées effectivement en Norvège, en Allemagne, en Belgique, en Italie, mais pas en France. Donc elle n'était pas connue en France, parce que finalement, quand les artistes laissent des petites traces, alors elle avait été exposée dans une expo collective il y a quelques années, là à Beaubourg. Mais depuis, il n'y avait rien et elle était très peu connue. Et même le Grand Palais était un peu inquiet.

0: Parce que tout était important, les sons, les couleurs. Et qui a décidé de peindre la musique comme elle ? Kandinsky. Mais ils ne se connaissaient pas, hein. Ils ne se sont pas fréquentés. Hein. Mais ils ont fait les mêmes parcours. Et donc Denis va nous lire un petit passage.
1: Kandinsky est parti en Russie. Je suis retourné sur mon île, décidé à me construire ma place à l'ombre. Il fut fascinant de découvrir après coup que nous avions été guidés, lui et moi, et que sans le savoir, nous marchions dans les mêmes traces. À Munso, je me suis attelé à la plus grande série de toute mon œuvre, Parsifal. 144 aquarelles. J'y donnais une géométrie à l'opéra de Wagner. La musique accrochait des ailes à mes carrés pastels. Pour moi, ces images n'étaient pas réductibles à des propriétés visuelles, elles étaient destinées à déclencher des métaphores auditives dans le psychisme de ceux qui les contemplaient. Les couleurs avaient le don de délimiter l'espace poétique où étaient catalysées les mémoires sensorielles qui traversaient l'œil. Pendant ce temps, Kandinsky, un pinceau sur l'oreille, écrivait « L'eau en grains me donne envie d'interpréter les couleurs de l'âme ».
0: Kandinsky a écrit du spirituel dans l'art. Il a étayé son travail par ce livre. Et Kandinsky, il a exposé la première fois à Malmö dans une expo collective et il a fait un scandale où il m'a exposé aussi une œuvre, mais qui n'était pas une œuvre abstraite. Donc Kandinsky fait scandale, donc elle a écho de la présence de Kandinsky et de son travail. Elle n'y était pas allée en disant oh non, parce que ses copines avaient choisi autre chose, elle devait exposer autre chose. Et elle se dit, ah zut, tiens, il y a quelqu'un qui fait la même chose que moi, qui a la même démarche que moi. Alors, il y en a un autre qui a eu la même démarche qu'elle, c'est Mondrian. Et Mondrian était aussi, alors, je vous en ai pas parlé, mais c'est la grande époque des théosophes. Donc, les spirites étaient théosophes, aidés, et après, les anthroposophes. Et l'anthroposophie est une filiale de la théosophie qui a été fondée par Rudolf Steiner. Et donc, Ilma était une grande admiratrice de Rudolf Steiner. Elle adorait absolument sa pensée. Alors, Rudolf Steiner vient un jour à Stockholm faire une conférence et elle réussit à l'attirer dans son atelier pour lui montrer les grands tableaux. Elles en avaient fait avec ses copines, elles en avaient déjà fait 4. Et il dit, je vais construire une sorte de temple, Götenaum, qu'il a construit à Dornard, en Suisse. Et là, elle se dit, c'est pour lui, c'est pour eux, ces grands tableaux. C'est pour la théosophie, c'est pour l'anthroposophie. Alors, elle invite Steiner à venir voir ses tableaux. Et Steiner, il passe. Ils ne disent rien et il ressort. Alors notre pauvre Ilma en est tellement mortifiée, il n'a aucune réaction. Mortifiée. Elle arrête de peindre pendant plusieurs années. Alors ça tombe aussi avec d'autres choses dans sa vie personnelle, des deuils, etc. Mais bon, des années plus tard, elle ira à Dornard étudier, donc au Götenaum de Rudolf Steiner. Donc elle va pour l'inauguration de ce fameux temple où se réunit tout le Gotha européen et américain. Tout le monde vient là étudier, écouter Steiner. Et elle est là, 1er janvier, dans la nuit du Bouddha Saint-Sylvestre, un incendie criminel. Il y a le feu, le Götenaum est complètement détruit. Et là, elle se dit... Ah, les esprits sont avec moi parce que si mes peintures avaient été là, j'en aurais plus. Mais Steiner, qui est quand même très fort et qui s'arrête pas à des petites choses comme ça, il se réveille et le lendemain matin, il dit on va reconstruire le Götenaum. Et d'ailleurs, il reconstruit. Je sais pas si d'aucuns d'entre vous là ont déjà vu ce que c'était, mais c'est une espèce de grand bâtiment qui ressemble à en béton qui est très très fort. Et elle se dit, bon, bah, ce sera peut-être pour le deuxième. Bon, et là, non plus, elle n'est pas prise par les anthroposophes ni les théosophes, qui maintenant parlent d'elle, mais à cette époque-là, ils n'en veulent pas. Elle part, elle se fait une amie quand même, hollandaise, qui s'occupe d'elle et qui dit, mais si, moi j'aime beaucoup ce que vous faites, je vais m'occuper de vous. Et elle va à Londres exposer ses tableaux, qui sont donc 3,25 m sur... et qui sont... c'est très fragile, en fait, parce que c'est du papier marouflé sur de la toile. Donc, vous voyez ce que je veux dire, la coller sur de la toile. Et elle travaille à la tempera, c'est-à-dire avec de la coquille d'œuf, des piments, etc. Donc, ce sont des travaux très fragiles. Et elle les transporte en bateau de Stockholm à Londres. Et là, elle fait partie il y a une grande manifestation où elle est exposée. La presse, personne ne les voit, ces tableaux. Personne ne fait aucun commentaire sur son œuvre. Rien. Ce qui est quand même incroyable, c'est que cette femme a continué à peindre des milliers de tableaux. Hein. Elle a fait tout ça sans aucune reconnaissance. Et à un moment donné, elle dit... Alors maintenant, j'entends les gens dire... Elle a décidé que ses peintures ne seraient pas exposées avant 20 ans, avant sa mort. Elle n'a rien décidé du tout, mais comme elle ne trouvait aucun moyen d'exposer, tout d'un coup, il y a une espèce de jeu. Elle a dit à son amie de l'époque, elle lui a dit, écoute, qu'elle était en train de faire des petits carrés. Elle choisissait, elle disait, écoute, allez, 20 ans après ma mort, peut-être qu'ils comprendront ce que j'ai fait. Elle est morte en 1944. La première exposition d'elle a eu lieu en 1986. Et là, on est en 2026. La Guggenheim, c'est en 2018. Et puis après, ça a commencé Londres, Düsseldorf, Bilbao, et enfin Paris. Mais c'est presque une consécration parce que je crois que ces tableaux-là vont être ramassés pendant un bout de temps parce qu'ils s'abîment un peu. Alors, ce qui s'est passé, c'est que quand elle est morte, elle avait un neveu, elle n'avait pas d'enfant. Et à son neveu, elle a dit « Bon, bah écoute, dans 20 ans, tu montreras mes toiles. » Mais le neveu, c'était un militaire. Elle est morte en 44. À cette époque-là, tous les gens avaient autre chose à faire qu'à s'occuper de peinture. Et en 72, tout d'un coup, il est allé au musée d'art moderne, parce que le musée d'art moderne de Stockholm avait été construit en 58. Et il a proposé toute l'œuvre de sa tante. Et ces imbéciles ont refusé. Et donc, il a été très bien parce qu'il a fait une fondation. Il n'aurait pu rien faire du tout. Hein. Il a fait une fondation et il a attendu. Ils ont attendu et puis maintenant, c'est le triomphe total. C'est pour dire que pas facile d'être un artiste. Ce qui est formidable, c'est que comme c'est une fondation, quand on veut faire une exposition sur Kandinsky, on est obligé de faire le tour du monde et des collectionneurs ou des musées. Ilma Hafklin, tout est à la maison. Effectivement, donc c'est ça la chance.
2: On va faire une exposition à Saint-Véran l'année
0: prochaine. Voilà, à Saint-Véran. oui, c'est ça qui est formidable, c'est que... sans doute... Alors, ce qu'il y a aussi, je vais vous montrer... Ces tableaux-là, ce tableau avec le cygne noir et blanc est très célèbre. Et...
3: Il est là.
0: Voilà. Le cygne, c'est le symbole de l'alchimie. Alors, les signes noirs et le signe blanc, c'est le yin et le yang, le masculin et le féminin. Enfin,

0: Elle part de ça et elle arrive à ça, mais il y a 17 toiles. Alors, on en voit beaucoup, on en voit plusieurs au Grand Palais, on en voyait plusieurs, où on voit bien, c'est le mouvement. La série, c'est le mouvement. C'est l'évolution tremblée. On ne se décompose pas comme ça. La lumière. Et donc, c'est comme ça qu'on arrive à l'abstraction. Les 10 plus grands forment la partie la plus impressionnante de ce qui constitue désormais la fondation Hilma af Klint. Les toiles sont remarquables par leurs dimensions, bien sûr, 238 par 240 cm, deux fois la taille d'un être humain. J'étais une petite femme de 1,57 m et je peignais par terre. Par leur technique aussi, peinte sur papier à l'huile et à la tempera, une peinture à l'eau avec de l'œuf, et par la richesse de leurs détails iconographiques. Des motifs floraux en abondance, associés à des arabesques, à des formes géométriques, à des écritures. Ces 10 plus grands ont échappé à la critique et au marché de l'art. Une chance, les tableaux n'auront pas été dispersés par des marchands chez des collectionneurs à travers le monde. L'œuvre est restée entière, ce qui est très rare. Quelle étrange chose! Tout là-haut, dans le nord, 5 femmes qui communiquaient avec les esprits avaient reçu comme ordre d'exécuter 10 grands tableaux pour l'ornementation d'un temple. Quel temple! Le temple auquel chacun peut avoir accès car il est à l'intérieur de soi. Le temple de la sagesse et de la beauté. Notre mission, peindre des visions archaïques, dessiner des fragments d'informations issus de la vie originelle, tracer des schémas kabbalistiques et par la beauté de cet assemblage insolite, déclencher une ferveur qui conduit à l'unification intérieure. Après le départ de mes 4 amis, je fus la seule à rester de ce côté-ci. Si un jour mon nom est connu comme artiste, il faudra dire que l'œuvre pour le temple est l'enfant des 5. Ce que nous avons fait à ce moment-là peut être décrit comme une expérience unique dans l'histoire de l'art et dans celle des femmes. Sûrement, certains chercheront à décrypter qui est à l'origine de ceci ou de cela, qui a joué le premier rôle, qui a joué le rôle prépondérant, ces bêtements humains. Pendant 9 ans, nous avons canalisé une divine inspiration. L'œuvre n'existerait pas si l'une de nous avait manqué. Nous avons conjugué nos talents, nos imaginations, nos savoirs. Ce travail s'est construit dans le jeu délicieux de l'amitié féminine qui ne connaissait ni rivalité, ni égo mal placé, ni jalousie. Nous n'avions rien à prouver à personne, nous étions des aventurières. Le travail que nous nous étions donné consistait à explorer des coïncidences et à établir une cartographie sacrée. L'intuition faisait office de boussole. Avec la théorie des couleurs et le dictionnaire des symboles, nous tracions des routes. Nous avions l'audace magnifique de ceux et celles qui ne se comparent pas, et l'audace, parfois, a du génie. Ose et tu obtiendras. Telle était notre devise. Tout comme les Chinois, il y a des milliers d'années, avaient trouvé dans le mugissement des rivières la grande note, le kung, que les physiciens modernes attribuent à la tonique de la nature, nous demandions aux esprits de nous inspirer une combinaison de couleurs et de formes qui reflèterait la grande âme du monde. Réalisée il y a plus d'un siècle, l'œuvre pour le temple, constituée des 10 plus grands, rencontre désormais son public, comme si sa mission était de réenchanter la planète, de reconnecter l'homme avec la nature, de mettre une charge de magie sur un monde que la technologie tend à rétrécir.
1: Merci beaucoup. Je voudrais déjà que tu nous expliques le titre de ton livre. Certains ont peut-être déjà découvert, mais « Femmes, oiseaux, étoiles ».«
0: Femmes, oiseaux, étoiles ». C'est le titre d'un tableau de Miro, que vous avez peut-être en tête, enfin vous regarderez, « Femme, oiseau, étoile ». Quand je suis tombée sur cette image, sur ce titre, je me dis « Ah, génial !» Et puis j'ai découvert que Miro avait dû, comme moi maintenant, savoir que chez les Amérindiens, « Femme, oiseau, étoile » était le nom des chamans.

0: ça allait pile poil pour mon Ilma, artiste et chamane.
1: Merci beaucoup, Véronique, pour c'était... Voilà, on connaît tout, là, on a l'impression vraiment d'avoir rencontré cette merveilleuse peintre. Alors, maintenant, avant de vous passer le technicien préféré, maintenant, c'est pas depuis longtemps, mais voilà, qui est allé dénicher une chanteuse suédoise de l'époque d'Ilma, et que probablement Ilma a écouté. Elle s'appelait Suzy Alice Babs Nilsson.

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4: 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Les villes assassines, on vient du 9-3 et en 2027, on sera présidente de la République.
5: La difficulté que nous on a en tant que meuf sur scène, c'est-à-dire qu'on veut donner l'exemple entre guillemets de meuf puissante, mais en fait on a le droit en tant que nana de pas avoir envie d'être des meufs qui montent sur scène. Enfin, je trouve que c'est toujours compliqué, hein. On est toujours pas loin de l'injonction. Enfin, en tout cas, on veut pas que ça soit pris comme une injonction à la puissance. Et je trouve que c'était important, ouais, de dire parle fort à table, fous la misère à ton cum au Scrabble et tout, mais en même temps. Ou pas, quoi. Ou pas, en fait, fais ce que tu veux. Enfin, toujours la question de la liberté. On voulait que la question féministe, elle soit un peu centrale dans notre propos, mais on voulait pas qu'elle soit exclusive non plus. Et on a tout un tas d'autres choses à raconter, justement, sur les questions de lutte des classes et compagnie.
6: Et ouais, d'imbriquer ça. L'un avec l'autre, de pas être, entre guillemets, juste des meufs qui parlent des questions de meufs. On va aussi s'étendre aux questions du genre humain, tout simplement.
7: Et c'est tout simplement qu'on démarre avec des mots de l'international. Salut les amis, c'est JBD, c'est la voix off. Très très en joie puisque nous avons aujourd'hui l'immense plaisir d'accueillir deux vulves assassines sur trois. Et c'est aux vulves assassines que l'on doit ce qui est devenu l'hymne, le chant de combat qui aura galvanisé, donné du courage à cet énième mouvement social contre la déforme des retraites de cette fin d'hiver, printemps 2023. La retraite, à 60 ans, on s'est battu pour la gagner, on se battra pour la garder, slogan déjà scandé contre la déforme Juppé de 1995, est devenu depuis chanson de manif. Donc, c'est parti pour une heure, non pas d'interview, mais plutôt de conversation à bâton rompu avec MC Vieillard et DJ Conan. Conversation que votre serviteur n'a absolument pas du tout préparée, même pas survolé une bio des vulves, rien. Au moment de cette rencontre, lors d'un festival organisé par le bateau ivre de Tours, mais c'était au point haut de Saint-Pierre-des-Corps, on est début mai 2023 et je ne sais absolument rien de ces femmes, si ce n'est que je voulais les rencontrer pour les remercier de vive voix. Merci d'avoir accompagné plus de 3 mois de mouvement social avec cette énergisante chanson qui sera désormais un classique de manif comme « Motivé, motivé » et « On lâche rien, on lâche rien ». C'est-à-dire que dans 15 ans, on en aura sûrement marre d'entendre ça ici, live, grâce au bateau ivre.

0: Salut tout le monde, eh ben, c'est un moment agréable et attendu pour votre serviteur. On est ici dans la cour du Point Haut, il fait super beau, c'est le printemps, ça sent l'été, il y a du soleil et grand plaisir parce que autour de ce micro, eh ben, il y a deux vulves assassines.
1: On est trois.
2: Samy, on a une guitariste.
1: Elle s'appelle Samy. Elle est importante puisque c'est la seule musicienne du groupe, donc c'est celle qui fait qu'on ressemble un peu à quelque chose visuellement pendant les concerts.
0: Alors c'est l'une des interviews les plus mal préparées de mon parcours, mais j'y vais avec le cœur. Bonjour MC Vieillard.
1: Bonjour, c'est MC Vieillard et DJ Conan.
0: Bonjour DJ Conan.
1: Et bonjour JBD.
0: Vous disiez en 30 ans de radio l'interview que j'ai pas du tout préparée, donc là c'est même pas la plus mal, c'est pas préparé du tout. Mais en même temps, je viens vers vous avec le sourire et le cœur tout ouvert, parce que quelque part je viens de passer 3 mois avec vous et des centaines et milliers d'autres personnes. En fait, on vient de passer 3 mois avec vous dans la rue, avec ce qui a été et ce qui va rester devenir un standard de manif, le tube de ce dernier mouvement social mi-janvier jusqu'à là la première casserolade. En fait, bah c'était la retraite à 60 ans par les vulves. Et alors, bah c'est même pas une interview, c'est juste merci, merci de nous avoir galvanisés, de nous avoir donné du cœur à l'ouvrage, de nous avoir donné cette énergie et ce rythme pour ouvrir nos gueules, pour aller dans la rue. Vous nous avez portés pendant 3 mois. Waouh, merci.
1: Ouais, bah avec plaisir. Après, là, on a justement sorti une version plus rapide pour ce qui arrive maintenant là. Donc c'est un remix par Bilix, c'est une rave edit.
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0: Donc voilà, à partir de maintenant, on va pouvoir changer le disque et passer à la retraite. Ça va de 150 à 200 BPM. Donc ça se prête à la situation actuelle.
1: Tu veux dire qu'on va manifester en courant, c'est ça?
0: À peu près, ouais.
1: Merci de nous avoir soutenus, d'avoir été là avec nous par le biais de cette chanson pendant 3 mois.
2: Ouais, putain, qu'est-ce que je peux dire après ce que tu viens de sortir là? Franchement,
3: obligé de répondre.
0: Rebondir sur...
2: Alors, je peux rebondir, c'est qu'on a, ouais, on a fait un album qui s'appelle Das Kapital. Du coup, à peu près tous les thématiques en jeu, non pas toutes, mais une bonne partie, sont dans notre disque. Donc, il y a d'autres chansons que la retraite adaptées à d'autres situations qui nous pendonnaient très largement, quoi.
1: Par exemple, il y a chômeurs, branleurs, etc. Mmh. Bon, ça, c'est déjà d'actualité aussi.

0: puis en plus, bon, là, voilà, on sait que la retraite, comme tu disais tout à l'heure, c'est une chanson si... Bon, on ne le souhaite pas qu'elle devienne un standard, mais il y a quand même des risques. Malheureusement, il est possible qu'un nouveau gouvernement libéral se retrouve aux manettes dans les années à venir et nous réponde d'une réforme des retraites, comme ça se fait quand même très souvent ces derniers temps. Donc voilà, on pense que cette chanson, comme les autres, peuvent encore être utiles. Et on ne le souhaite pas, mais voilà. L'idée, c'est ça, c'est d'avoir quand même le package prêt en cas de besoin.
1: Écoute, moi qui couvre des, comme vous sûrement, des mouvements sociaux depuis au moins 25 ans, depuis la déforme Juppé de 95, ça se trouve, s'il y a encore une humanité dans 20 ans et qu'on entendra la retraite en manif, on se dira, ah putain, il y a encore motivé, on lâche rien. Et la retraite des vulves, et on se dit, ah bon, quand est-ce qu'un groupe va nous pondre un nouveau tube de manif?
2: On n'est pas nombreux à faire des tubes de manif en ce moment, je sais pas, c'est pas super... engagé, j'ai l'impression. Ça serait bien qu'on soit plus nombreux à faire des tubes de manif, peut-être.
1: Alors, en même temps, il y a beaucoup de créativité avec la colère et tout, et il y a aussi des détournements. Et en 2019, là, sur le mouvement hôpitaux cheminots, par là, il y avait pas mal de détournements, et notamment ce pastiche de « à cause de Macron, à cause des garçons, à cause de Macron ».

0: c'est du détournement.
1: Goguette, ça s'appelle de la goguette. Quand tu reprends une chanson et que tu changes les paroles.
2: Alors, faut pas la croire, elle invente des trucs tout le temps.
1: Non, je te jure, c'est vrai.
2: C'était les Rosie qui avaient fait ça, non? Non.
1: Si, je crois.
2: Elles font plein de détournements comme ça. Les Rosie, c'était les meufs en bleu de travail, comme sur la photo là. Yes, you can là. Bah, un détournement de cette affiche états-unienne. Moi, je crois que c'était elle, mais c'est pas sûr. Voilà, on n'arrête pas de dire des trucs dont on n'est pas sûr, mais nous non plus, on n'a rien préparé. Voilà.
0: Et moi, il me semblait que c'était des vraies ouvrières, enfin des vrais gens qui faisaient ce truc.
1: C'est des travailleuses, mais du coup, qui sont rattachées à Attac.
2: Ah oui, d'accord, c'était pas clair. En fait, c'est un collectif féministe de manifs qui organise des événements dans les manifs, des sortes de. Ouais. Voilà,
1: Ça peut être Madame Tout-le-Monde, c'est des stand-up.
2: C'est un collectif de nanas qui bossent, ouais. Enfin, elles font pas que ça dans la vie, quoi. Elles ont une vie en dehors de la manif.

0: aussi ce quatuor, c'est les goguettes, non? C'est ça, ces gens qui font des détournements.
1: Les goguettes aussi, tu vois que ça s'appelle des goguettes, même eux, c'est le nom de leur groupe. Ils se foutent de ma gueule, les deux, là. Voilà, il y a les goguettes, le groupe, et il y a les goguettes, le nom commun, faire une goguette, reprendre une chanson et changer les paroles.

0: Goguette, excellent trio, mais qui chante à quatre. Et en manière de chanson politiquement intelligente, on aurait aussi pu citer notre copine la Parisienne libérée, qu'on a beaucoup joué dans cette émission. Mais pour l'heure, on est trop content de tailler une bavette avec deux tiers de vulve assassine. Et ces meufs qu'on vient tout juste de rencontrer, c'est déjà comme si c'était de vieilles copines de toujours. Mais en vrai, votre serviteur est en mode « waouh », croupie, étoile dans les yeux, tout ça. Mais rouge les étoiles, hein.
1: Pour moi,
0: est-ce que ça vous a surpris que la retraite à 60 ans ça devienne un tube de manif? Parce que ça vous a aussi un petit peu boosté et les gens se sont mis à vous aimer sans vous connaître et waouh.
2: Bah c'était vraiment notre rêve le plus ouf de. Mais non mais c'est vrai. Enfin c'est
3: oui,
2: notre.
3: On l'a fait pour ça.
2: On l'a imaginé comme ça. On n'y croyait pas une seconde. Okay. Parce que bah déjà c'est vrai que quand on a créé les vulves assassines, juste le nom ça faisait qu'on était invité nulle part, jamais. Et bah, c'est vrai que bah voilà en quelques années les gens ils sont un tout petit peu ouverts. Aux histoires de vulve et de militantisme un peu plus énervé. Donc du coup aujourd'hui, bah ouais, aujourd'hui ça marche, ça passe en manif. Il y a les copains de nos papas et mamans de la CGT qui nous écoutent et tout, ça fait plaisir.
0: C'est comment l'histoire des vulves? Ça commence comment? Par quelle rencontre?
3: Ça commence au travail, parce que c'est pas du tout notre métier, musicienne. On a zéro notion de solfège et quoi que ce soit. Du coup, on faisait un autre boulot, c'est devenu notre métier tout récemment. On s'est rencontrés, on s'amusait beaucoup en s'ennuyant quand même pas mal avec l'alcool. Et l'alcool est devenu musical, ça nous a occupés, c'est devenu un peu plus constructif. Mais ça a pris une paire d'années, ça fait 10 ans qu'on fait nos machins. Ça fait 4 ans qu'on s'applique et à peu près 2 ans qu'on commence à tourner là-dessus. Voilà.
0: Du coup, devenir un tube de manif, ça a donné un coup de boost voilà, à la notoriété du groupe, au fait que vous puissiez tourner.
2: Tu penses? Nous, on s'imaginait que les gens nous aimaient pour ce qu'on était vraiment.
0: Bah oui. T'as mentionné un truc, ce que t'as dit tout à l'heure en disant ouais, avec le nom qu'on a, personne nous invite. Même dans les milieux quepon, ouvert, antifa, machin, etc. Il y a. Putain, mais celles-là, rien que le nom qu'elles ont, elles vont nous faire chier.
2: Non, franchement, heureusement qu'il y avait les milieux alternatifs, militants, quepon, underground de la petite couronne parisienne pour nous aider à monter sur scène nos premières fois. D'ailleurs, ça fait depuis 2 ans qu'on y est moins, qu'on y retourne là le 20 mai. Pour ceux qui connaissent à La Parole Errante à Montreuil, là, on revient sur une des premières scènes qu'on avait faites. Mais oui, voilà, on a commencé justement dans ce milieu-là et aujourd'hui on se met à jouer un petit peu dans les smacks et tout et c'est cool aussi. Mais voilà, c'est deux ambiances.
0: J'avais dans l'idée de faire une espèce d'explication de texte de la retraite, parce qu'en fait les paroles sont super, et comme elles sont en même temps hurlées, on distingue des choses. Je n'ai pas fait l'effort d'aller voir le texte précisément, mais évidemment, je l'ai entendu plein de fois en manif. Donc déjà, là, il y a le refrain, la retraite à 60 ans.
3: On s'est battu pour la gagner, on se battra pour la garder.
0: Ça fait déjà intervenir le sens de l'histoire avec un grand H, c'est-à-dire que pour déjà comprendre ce préambule, il faut connaître notre histoire populaire. Il faut savoir qu'il y a eu 36 et 46, par exemple, le Front Populaire, et Ambroise Croizat.
4: Monsieur Ambroise Croizat, ministre du Travail, a donné ce matin dans les salons de son ministère, rue de Grenelle, une conférence de presse.
5: Le 1er juillet 1946, commenceront à fonctionner les nouvelles caisses de sécurité sociale et les nouvelles caisses d'allocation familiale. C'est au 1er janvier 1947 que les caisses de sécurité sociale assumeront la charge de l'assurance contre les accidents du travail. Aussi, dès le début de 1946, les assurés sociaux verront leur situation considérablement améliorée. Le nouveau régime d'assurance maladie les couvrira à peu près intégralement contre toutes les charges résultant des dépenses médicales et pharmaceutiques. Et les assurés âgés vont bénéficier de retraites suffisantes pour assurer la sécurité de leurs vieux jours.
0: Vous réactivez aussi notre histoire populaire, connaître l'histoire.
2: Mais ouais, les jours heureux et compagnie là, voilà, qu'est-ce que de oui, réactiver l'histoire populaire jusqu'à 95, parce que les paroles du refrain, c'est pas les nôtres, c'est celles qui ont été inventées par le mouvement social en 95 par les syndicats de travailleurs. Et c'est marrant parce que très souvent on nous dit hey, mais la retraite elle est plus à 60 ans, alors ça marche pas vos paroles. Oui, mais en fait c'est une chanson aussi en hommage à ces mouvements qui ont eu lieu dans les années 90, qui étaient nos premières manifs. Nous on était gosses à cette époque époque-là. Et voilà, ça a été des événements marquants pour nous. Et on, voilà, on trouvait ça important aussi de le placer dans un contexte historique. Et dire, il n'y a pas si longtemps, c'était 60. D'ailleurs, explication de texte, notre troisième couplet, où on ne comprend rien parce qu'effectivement, on l'entend sur des sonos crado de manif et aussi parce qu'on n'articule pas du tout. Mais ça parle de, voilà, du jour fameux où on pourra commencer à demander la retraite à 50 ans. Parce que, en fait, ça n'a aucun sens de faire travailler les gens aussi longtemps, surtout quand on, bah, la moitié des jeunes sont au chômage et qu'un ouvrier ou un employé aujourd'hui produit 7 fois plus qu'il y a 30 ans, avec la mécanisation et l'outil informatique. Enfin, tout ça est un non-sens. Et voilà, 50 ans, ça pourrait être bien aussi.
3: C'est un esprit de synthèse fabuleux, c'est cool.
0: Ouais.

0: puis d'autant plus, on nous ment, enfin ils nous mentent comme des arracheurs de dents, en fait, du fric, il y en a à foison
1: dans
0: en
1: les
0: France.
1: Caisses du patronat.
0: Notamment, et surtout dans les paradis fiscaux, voilà, on nous bourre le mou avec un soi-disant déficit qui s'aggraverait tous les ans de 100 milliards d'euros, et en fait tous les ans, il y a 100 à 150 milliards d'euros qui partent dans les paradis fiscaux, parce qu'on donne pas aux inspecteurs des finances les moyens de faire leur boulot. Je parle pas de l'optimisation fiscale qui est une fraude légale, donc tous les ans, il y a environ une fois à deux fois la soi-disant déficit qui rentre pas dans les caisses de l'État. Arrêtez de nous mentir, du pognon,
1: il y en a dans les caisses du patronat. Voilà.
2: Des sous, il y en a, aux impôts, nous on sait ça. 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Taxons, taxons, taxons le capital.
3: Bonjour, vous travaillez aux impôts ?
4: Oui.
3: J'ai entendu un slogan très étonnant tout à l'heure qui disait grosso modo qu'en France, il y avait de l'argent et qu'on pouvait les payer, ces retraites.
4: Oui, il y a moyen de les payer, il n'y a pas de doute. Maintenant, à voir comment sont répartis exactement les budgets de l'État. L'argent, il est là et on en est bien conscient. Il y a les moyens de... Et maintenant, c'est une autre répartition à opérer, mais c'est possible.
3: Vous, en tant qu'agent des impôts, vous êtes soumise à un devoir de réserve. Il y a un secret professionnel.
4: Tout à fait, oui. Tout à fait.
3: Mais moi, je me demande quand même, est-ce qu'il y a des sous en France ?
4: Il y a des sous. Je peux pas dire plus.
2: Des sous, il y en a. Aux impôts, nous, on sait ça. Taxons le capital.
0: Ce micro-trottoir Radio Manif, réalisé en 2003 avec des inspecteurs des finances en grève, est l'occasion de glisser un dernier salut à notre copain Thierry Durin de la CGT Finances Publiques. Thierry est venu quelques fois au micro de cette émission pour nous rappeler que la soi-disant dette de la France n'est qu'un choix politique et qu'il n'y aurait pas de dette si on donnait aux inspecteurs des finances les moyens de traquer la fraude fiscale. Mais au-delà de ça, avec Thierry, on s'est parfois interrogé sur cette pulsion pathologique qu'ont les riches d'accumuler des richesses dont ils n'ont pas besoin.
2: Des sous, il y en a, aux impôts, nous on sait ça. Taxons le capital.
5: Il y a un appétit toujours plus grand des riches pour être les plus riches. Pourquoi des gens qui ont des milliards et des milliards de patrimoine, pourquoi ils continuent à vouloir accumuler ? Ben, c'est une question à laquelle j'ai pas de réponse. Le fait de constater, c'est qu'alors qu'ils ont plus que largement l'argent pour 100 ans ou 150 ans de leur vie et de celle de leurs enfants, eh bien, ils continuent toujours à vouloir des fric. La fiscalité, c'est tout con. Qui contribue, qui ne contribue pas et à qui c'est redistribué. Les questions de répartition de la richesse ou fiscalité, ce sont des chiffres, tout connement. Et les chiffres, ils parlent. Comme disait l'autre, les chiffres sont têtus.
0: À l'instant, notre copain Thierry Durin, inspecteur des finances, militant CGT Finances Publiques, Thierry ne profitera jamais de sa retraite. Il a définitivement arrêté de cotiser en ce printemps 2023. On embrasse sa famille très très fort avant de retrouver ses camarades des vulves assassines qu'il aurait sûrement adoré. Toujours explication de texte, il y a un passage qui arrive assez vite dans la chanson. Nos fameux retraités là, qui pouvaient prendre leur retraite à 60 ans, voire même avant si c'est possible, bah, ils sont hyper utiles à la société. Alors non seulement ils peuvent boire des coups, jouer à la pétanque et profiter du temps, de ce temps de vie, mais en plus ils font du jardinage, ils font du travail associatif, ils font pour certains d'entre eux du soutien scolaire avec les gosses.

0: qui m'a permis de développer quelques compétences en musique assistée par ordinateur et de pouvoir ensuite développer le projet Vulva Assassin. Et voilà, oui, il y a une vie après le travail.
1: On fera tellement d'albums quand on sera à la retraite. On aura tellement de temps.
0: Et en fait, c'est indispensable que des gens puissent se libérer du temps pour faire tout ce qu'il y a d'autre à faire en dehors du travail qui, bien souvent, est moins utile.
1: Oui, et le travail nocif, il y en a en pagaille en ce moment aussi, des boulots nocifs pour ceux qui les pratiquent ou nocifs pour ceux qui le subissent. Je pense au management, mais il y en a plein d'autres. Le consulting, il y a tout un tas de boulots. On se porte mieux si on ne les fait pas. Et des boulots qui brassent pas mal de vent, ils sont pas spécialement nocifs, mais on peut s'en passer. Et puis non plus des boulots qui cassent tout simplement ceux qui les pratiquent. Là aussi, on pourrait les diminuer, les répartir. Enfin, je pense les bonnes idées, tout le monde sait lesquelles elles sont. Tout le monde les braille depuis des siècles. Voilà. Puis bon, il y a une poignée qui ont décidé de pas d'entendre, mais ils savent qu'ils ont tort.
2: Oui.
1: Je pense. Ils sont d'une mauvaise foi accablante, non ?
2: Oui, mais en fait, ils sont dans leur rôle. Moi, c'est ce que je dis souvent aux gens. Écoutez, que Macron, que le capitalisme capitalise et que la droite soit à droite, en fait, ils sont dans leur rôle, à nous d'être dans le nôtre. Et après tout, comme disait l'autre, s'ils sont grands, c'est peut-être parce que nous sommes à genoux.
1: Oh, à genoux, franchement...
2: Enfin, quoi que ça se relève en ce moment.
1: Ouais, c'est ça. Puis c'est difficile de ne pas l'être quand tu fais plein de jours de grève, que tu n'as pas un rond pour boucler tes fins de mois, que c'est difficile de se loger, de bouffer, de machin... Se syndiquer, il y a des endroits c'est plus simple que d'autres. Toutes les conditions sont réunies pour être pas mal à genoux, mais ça se relève en ce moment. Bah, on va espérer que ça dure, quoi.
0: Ouais, c'est vrai qu'il y a une autre utilité à ce genre de mouvement aussi, c'est qu'en fait les gens ils se retrouvent. On l'avait vu aussi pendant les Gilets jaunes. Des mouvements comme ça, en fait, c'est des moments aussi où on peut mettre en pratique l'organisation. Et puis, une fois qu'on s'est trouvé, des fois, on se perd pas derrière. C'est un peu l'enjeu aussi, quoi, de maintenir ce qu'on a mis en place pour être plus fort à la prochaine bagarre, je pense.
2: Le reste des paroles de la chanson m'a échappé. Qu'est-ce qu'elle dit d'autre, la retraite à 60 ans
1: La retraite à 60 ans, ça parle... Il y a un couplet spécial pour les vieilles, parce qu'il y a ce truc où, à force de masculiniser la langue, on en oublie que la moitié de la population est femelle ou à peu près... Enfin bref, est autre. Et du coup, voilà, un petit passage pour nos vieilles et puis un passage pour nos cinquantenaires qu'on libérera bientôt, voilà.
2: Qu'est-ce que ça dit, le passage sur nos vieilles ?
1: Qu'est-ce qu'on dit ? Bah, rien, on leur souhaite de s'envoyer en l'air dans les glycines, de parler fort, ce genre de choses, de vivre pleinement. Enfin, on leur propose de faire plein de choses, ou aussi de glandouiller au soleil, si elles ont un peu la flemme, le droit à la paresse aussi, ne pas forcément être... Enfin, ce qu'on appelle utile dans cette société, quoi. Mais enfin, là, le droit aussi de merde, de se reposer, de s'en remettre...

0: c'est un peu toute la difficulté que nous on a en tant que meuf sur scène, c'est-à-dire qu'on veut donner l'exemple entre guillemets de meuf puissante, mais en fait on a le droit en tant que nana de pas avoir envie d'être des meufs qui montent sur scène. Enfin, je trouve que c'est toujours compliqué en fait, on est toujours pas loin de l'injonction. Enfin, en tout cas, on ne veut pas que ça soit pris comme une injonction à la puissance. Et je trouve que c'était important ouais, de dire dans ses paroles, parle fort à table, fous la misère à ton cum au Scrabble et tout, mais en même temps, ou pas quoi, ou pas, en fait, fais ce que tu veux. Enfin, toujours la question de la liberté.
1: Je vois plutôt des sœurs qui m'ont porté, qui m'ont donné la niaque pendant ce mouvement, et non, je me sens super pas oppressée.
2: Vous n'êtes pas nombreux à vous sentir oppressés par notre musique, en vrai. Enfin, on a un public assez mixte. Et ça, on essaye de pas faire ça, c'est pas notre but et c'est plutôt très bien reçu par les gars. Et il y en a ça, qui n'ont aucune attache, aucun pied dans le féminisme, qui viennent là parce qu'ils se font traîner par les potes ou par hasard et ça les fait ça, un petit déclic. Enfin, il y a plusieurs personnes qui sont venues nous voir pour dire que ça avait réveillé une petite conscience. Donc voilà, on essaye de faire ce rôle.
0: Oui, l'idée c'est d'ouvrir le débat aussi, quoi, de se rendre accessible, voilà. Enfin, on s'y colle parce qu'il faut bien qu'il y en ait qui le fassent, quoi.
1: Bon, alors, je vais pas vous lancer une grande plainte du not all men et tout ça, mais bon, je vais croire faire partie avec d'autres de mecs qui sont interpellés par la situation, par les médias. De Bertrand Cantat à nos jours, en fait, il y a

0: quand même du grain de moulu, des machins, jusqu'à Guerrilla il y a pas longtemps, hein, on s'est posé pas mal de questions. Et ça fait plaisir, en fait, quand t'es un mec qui se la met aussi un peu en veilleuse en disant, bon, d'accord, on a la parole depuis des milliers d'années, maintenant c'est à vous, et pédagogiquement, c'est intéressant, en fait, d'apprendre à fermer sa gueule, d'écouter ce que les autres. Mais en même temps, voilà, pas de guerre des sexes. C'est pas ce que je ressens à aucun moment avec votre énergie.
1: En tout cas, c'est vrai que voilà, nous, on voulait que la question féministe soit un peu centrale dans notre propos, mais on voulait pas qu'elle soit exclusive non plus. Et on a tout un tas d'autres choses à raconter, bah, justement, sur les questions de lutte des classes et compagnie. Et voilà.
2: Ouais, et d'imbriquer l'un avec l'autre, de pas être, entre guillemets, entre grosses guillemets, juste des meufs qui parlent des questions de meufs. On veut aussi s'étendre aux questions du genre humain, tout simplement. J'ai sorti les mots de l'international, ça faisait un peu pompeux.
1: Non, c'était vachement bien.
0: C'est un texte magnifique et toujours d'actualité, je trouve.

0: Levez les yeux, levez les yeux de votre nombril sacré. Libérez-vous de l'emprise délétère du développement personnel et fermez tous vos chakras. Fermez vos chakras.
1: Le féminisme sans lutte des classes, c'est juste du développement personnel.
2: Bah oui, c'est un fameux tag qu'on retrouve sur plein de murs.
1: Tu peux dire ah bah oui parce que t'es une meuf. Quand t'es un mec, tu fais attention aujourd'hui.
2: Bah oui. Encore une fois, bah oui. Toi, c'est le moment où tu fermes ta gueule en ce moment. Mais dans, je pense que dans pas longtemps, ça va se tasser, ça va se détendre. Là, on ressort quand même d'une période très très longue qui se compte en centaines d'années où on a morflé. Et où là, je sais pas, on commence à en discuter, la colère elle est énorme et des fois elle devient si gigantesque que oui, ça peut rompre le dialogue, mais je pense que ce moment-là, il est nécessaire. Et en effet, c'est peut-être pas toujours simple pour les gars qui sont en face, mais j'ai envie de dire, on s'en fout. Et je pense que tous ces hommes s'en remettront très vite. Et je pense que c'est pour le bien, pas que des nanas, mais des hommes aussi, apprendre à être moins oui. Viril, moins bête, moins soumis à tout un tas d'injonctions qui sont pas terribles non plus. Donc voilà, je pense que ça vaut le coup de... Même si je suis très d'accord avec ta phrase sur la lutte des classes et le développement personnel.
3: Non, puis ça peut être utile à un moment donné de le développement personnel. Enfin, il y a des meufs, en fait, qui souffrent vraiment, quoi. Et de se retrouver entre elles, d'être sur des opérations en non-mixité, machin, que ce soit des trucs festifs ou quoi. Bon, mais voilà, ça peut être utile pour certaines, en fait, pour se préparer, se retaper aussi.
2: Se retaper
3: avant d'aller au front, quoi. Parce que c'est dur, en fait, de rentrer dans le débat. Militer, ouais, c'est se confronter aussi au reste du monde. C'est pas évident et il faut avoir la force de le faire. Et je pense qu'il y a plein d'initiatives aujourd'hui qui permettent à des femmes de... Peut-être, oui, de se développer personnellement, mais si ça leur fait du bien et si ça leur permet derrière d'être prêtes pour la suite, tant mieux.
1: Après des milliers d'années, effectivement, où je trouve ça de bonne guerre, en fait, ça tombe sur ma génération, et en fait, très bien, ce sera un moment ponctuel. Autre chose est déjà en train de se construire. D'ailleurs, il me semble, pendant ce dernier mouvement social, l'avoir vu, j'ai déjà été même à des contre-manifs pour tous, ou des trucs LGBT, où on te fait bien comprendre que toi, mâle, blanc, hétéro, cis, on tolère que tu sois là, mais alors vraiment, c'est notre lutte. Et juste, tu fais nombre, mais tu la fermes, et ton mansplaining, tu te le gardes. Et là, sur ce dernier mouvement social, j'étais hyper ravi. J'ai vu aussi ce truc affiché, notamment sous la bannière de Sud Solidaire Étudiant, il y avait des mecs en robe et des filles à moustache qui étaient là et qui scandaient anti-capitaliste. Et ça m'a vachement rassuré de les voir. Je percevais un côté libéral aussi. Tu vois, bon, il y a beaucoup de débats. Comment s'appelle GPA. Oui, voilà. Ton sens anticapitaliste, il se réveille un peu. Tu dis, ouais, louer des ventres dans le tiers-monde pour faire pousser des enfants de gens qui ont le pouvoir d'achat pour le faire et tout. En fait, je préfère ne pas avoir d'avis parce que c'est super glissant et c'est pas le moment de le donner, son avis. T'en as un quand même, mais tu te le gardes parce que c'est le moment.
3: Un avis, au contraire, sur ces trucs-là. Enfin, pour le coup, tu sais très bien ce que tu penses. Et louer des ventres dans le tiers-monde pour faire pousser des enfants Enfin, je sais pas. Non, mais tu vois, en fait, il va falloir qu'on puisse débattre au bout d'un moment. C'est hyper important qu'on en discute, quoi. Si à chaque fois qu'il y a un sujet où on n'est pas d'accord, on se tait parce que c'est tabou, c'est compliqué aussi, je trouve. Moi, j'ai un avis là-dessus qui est proche du tien et je pense que c'est important que je l'affirme et d'en discuter avec... je sais pas, ça me semble essentiel. Enfin, ça fait partie pour moi de l'organisation. Comment on organise notre camp, en fait, si on n'est pas capable de se parler, alors qu'en fait, on est proche, on fait partie de la même classe sociale pour la plupart, et on a les mêmes intérêts. Enfin, du coup, oui, effectivement, à se distinguer les uns des autres en permanence, on peut se trouver des différences et on peut se dire que bah non, on a des intérêts divergents. Mais en vérité, si on est d'accord sur la question du capitalisme, on est d'accord sur un certain nombre de choses.
2: Mais je trouve en tout cas que le changement sur ces questions-là, il est vraiment palpable en une dizaine d'années. Entre autres, le gros mouvement MeToo qui a quand même... libérer vachement la parole sur plein de sujets comme ça, de genre. Je trouve qu'on en ressent les bénéfices déjà dès maintenant, et comme tu disais, sur ce mouvement social qui est aussi très féminin, où la question LGBT a pris une place dans le débat qui n'existait pas il y a 15 ans, enfin qui était vraiment coton il y a 15 ans. Enfin, je sais pas, je trouve qu'il y a quand même une progression super rapide et des évolutions de la part, je pense, des hommes, enfin pas tous, mais en tout cas, mais qui est visible aussi sur ce truc de d'apprendre à se comporter différemment. Alors des fois, c'est pas forcément fait avec le cœur, mais au moins si déjà t'as compris que fallait faire autrement, puis tu réfléchis toujours dans ta tête à pourquoi j'ai pas bien compris. Enfin, je sais pas, j'ai l'impression qu'on rentre dans un moment où plein de personnes ont au moins compris qu'il fallait des hommes, ont au moins compris qu'il fallait qu'ils commencent à se tenir à carreau. Ils ont pas toujours saisi la substance de ça, mais en tout cas, enfin voilà.
3: En tout cas, oui, là, on peut dire que la décennie 2010-2020, elle a quand même permis de mettre au droit un paquet de. On a eu une progression dans les réseaux que ce soit politiques et syndicaux avec plein de mecs qui, à différents postes, qui sont tombés comme des mouches, clairement, parce qu'ils allaient merder. Et en fait, aujourd'hui, j'ai l'impression qu'au moins dans nos camps, on peut dire que il y a une ligne de conduite qui est à peu près claire sur les questions de harcèlement, hein, de la place qu'on laisse aux gonzesses dans les luttes et compagnie, quoi. On peut dire qu'on a bien avancé sur ces questions-là. Non ?
2: Bah oui, c'est ce que j'essayais de dire, mais qui n'était pas clair.
3: Non, mais...
2: Ah ouais, ok.
4: Est-ce que vous aimez les chansons d'amour ? On a les vulves assassines, on fait des chansons d'amour,

0: Cette saloperie de patriarcat, il rend aussi des hommes malheureux. Les luttes féministes entreprises par, je pensais à la copine de mon père, à Michel, je te fais un gros bisou. Le planning familial, la loi Neuwirth, Veil, etc. Vous savez quoi, les meufs? Moi aussi, je suis très contente de contrôler ma fécondité et de pas avoir 8 bouches à nourrir. Et ça, c'est un combat féministe dont moi, homme, je profite amplement. Merci.
1: Tu peux aussi porter un slip remonte-couilles pour ta fertilité.
0: Ou alors les jeans super moulants. Parce que quand tes burnes sont à température de ton corps et tout, ça produit moins de... Mais c'est pas hyper fiable comme technique.
1: Le slip, ça l'est, ouais.
2: Non, mais il y a l'anneau aussi.
1: L'anneau, il est pas accepté ici encore en tant que truc comme ça. Mais le slip, ouais, tu vas faire ton spermographe, spermagenèse, je sais pas comment ça s'appelle. Mais quand tu dis oui, ça nous aide les hommes...
0: Ce sont des combats dont nous, les mecs, on profite aussi pleinement.
1: Oui, bien sûr, mais j'ai l'impression que sur ces question-là, celle sur qui ça retombe directement, c'est en effet les femmes, alors que d'autres solutions... pour la contraception, mais les hommes, dans tous les cas, ils vont avoir un petit peu à perdre, vu la différence de statut entre un homme et une femme dans ce monde. Si, vous allez y perdre, mais je pense que c'est un mal pour un bien, c'est changer de comportement, mais c'est accepter, oui, de...
2: Oui, non, mais je pense qu'il voulait dire aussi les questions de genre, le fait de plus être cantonné à des rôles prédéfinis et tout, gagner un petit peu en liberté aussi.
1: Non, mais il y en a que ça, ils voient pas ça comme un truc positif de devoir se tenir, fermer leur gueule, ne plus être les rois du monde et...
0: Est-ce que ça rend vraiment heureux en fait de se comporter comme ça? Moi je suis pas sûr qu'on va entre guillemets y perdre. Enfin voilà, si on a des rapports plus harmonieux entre sexe, entre genre et machin, et avec toutes les variantes qu'il y a, c'est quand même mieux que un mec c'est ça, une meuf c'est ça, nos rapports ça doit être ça, et puis en fait si c'est pas conflictuel, c'est pas vraiment de l'amour. Et de cette saloperie de patriarcat, faut aussi la déconstruire dans la tête de tout le monde, y compris de certaines femmes. Les schémas, ça a la vie dure et chez tout le monde, hein. Pardon, je vous fais du mansplaining, là.
2: C'est vrai que t'es très bavard, hein.
0: C'est parce que je suis tellement content de vous rencontrer.
2: C'est sûr, évidemment, que tout le monde a son compte à trouver dans l'histoire. Et après, je suis moins convaincue, effectivement, pour quand t'accumules les privilèges d'être bourgeois et puis tout le reste. Bon, mais. Enfin, bon, c'est des questions qui sont compliquées, effectivement, les histoires d'intersectionnalité. Mais voilà, après. Quand le système sera passé communiste et que le patriarcat aura été aboli et compagnie, on vivra dans le meilleur des mondes, évidemment. Tout le monde sera content. Même les bourgeois ont intérêt à... Ils sont pas d'accord pour l'instant, mais il suffit de lire notre programme politique. Oui, on t'a dit, on se présente en 2027.
0: Non, mais trop bien.
2: Voilà, donc bientôt, on sera président de la République et tout ira mieux.
0: Cool.
3: Oui, merci, les villes assassines. On vient du 9-3. Et en 2027, on sera présidente de la République!
4: Le communisme n'est pour nous ni un État qui doit être créé, ni un idéal sur lequel la réalité devra se régler. Nous appelons communisme le mouvement réel.

0: Revenons-en à la politique, là, voilà, au moment où on se parle, début mai 2023, j'ai eu le sentiment, après cette première casserolade qu'il y a eu là pendant que Emmanuel Ier parlait à la télé, il y a des gens goguenards qui sont allés taper un peu partout aux quatre coins de la France sur des casseroles. Je suis allé à ce truc en traînant des pieds et je suis rentré plutôt euphorique parce que d'abord on était goguenards, on a passé un beau moment. Ce lundi de casserolade aurait dû être mortifère, une oraison funèbre, une branlée de plus en 25 ans, et en fait non. J'ai eu le sentiment qu'on avait basculé dans autre chose, un moment notamment où plein de gens n'ont plus peur, n'ont plus rien à perdre non plus. Nouvelle phase de ce mouvement et de l'histoire, un nouveau chapitre, me semble-t-il, à démarrer. Est-ce que vous partagez ce truc-là ? Comment vous avez vécu votre casserolade ?
1: On était en vacances.
0: Non !
1: Si ! Moi, j'ai l'écho des potes à Montreuil, il paraît que c'était fameux, mais moi j'étais en vacances. Okay. Et j'ai vraiment pas pensé à choper une casserole, même en vacances, quoi. J'y étais plus du tout, moi.
0: Et toi ?
1: Mais on était en vacances ensemble.
0: Au demeurant, quel regard vous avez là sur la situation politique ? Alors je sais, hein, dans le confetti France à l'échelle du monde, dans ce dérèglement climatique général, mais bon voilà, puisqu'on vit dans ce pays qui s'appelle la France, quel regard là vous portez sur le moment politique où on est maintenant ? Est-ce que vous pensez pas qu'on a basculé d'un cran vers autre chose ? Tu parlais de l'étape de quand on sera au pouvoir. Comme on est gentil, on les fera pas exécuter, même avec des balles recyclées, on les mettra sur des vélos d'appartement pour faire de l'électricité verte. Mais avant ce moment-là...
1: Non, c'est bien, tu seras ministre de l'écologie, très bien. non, mais voilà, après c'est vrai que c'est des moments essentiels, les moments où on se retrouve et on... Voilà, ce que je te disais tout à l'heure, on se rend compte qu'on peut s'organiser ensemble, qu'on est nombreux, qu'on est fort, qu'on est des terres et compagnie, et c'est, je pense, le rôle principal du rassemblement ou de la manif, c'est que, voilà, ça nous permet de recharger les batteries, de se rencontrer et compagnie. Ça n'enlève rien à la nécessité de faire grève, parce que la grève, c'est le nerf de la guerre, je pense. Aujourd'hui, on est à un point où la plupart des gens, ils en sont à leur 7e, 9e, je sais plus, jour de grève, donc ça commence à devenir compliqué. Et après, ben voilà, on a d'autres leviers d'action. Là, je pense qu'il y a un truc qui se prépare aussi sur le référendum d'initiative populaire, sur lequel on va pouvoir aussi bosser pour essayer d'avancer. J'ai confiance en le mouvement social pour se renouveler et trouver des leviers d'action. En tout cas, oui, les gens ne sont pas du tout prêts à retourner bosser tranquillou. Je pense que voilà, il va continuer à se passer des choses et on y croit. On va gagner.
0: Bah oui, oui, on va gagner vu qu'on a raison et qu'ils ont tort et qu'on est plus nombreux et pas eux.
1: Moi, j'oscille entre des moments de profonde déprime.
0: Toi aussi.
1: Et des moments très joyeux. C'était un beau 1er mai.
0: Ouais.
1: Voilà.
2: Plus massif depuis 20 ans.
1: Ouais, ouais, c'était un très beau 1er mai. Ouais. Ça fait rêver. Après, ceux qui sont en face, ils y vont pas avec le dos de la cuillère. Là, on est en train de dégringoler la liste des pays qui respectent les droits de l'homme. On en est 25e dans le monde. Ça devient vraiment pas terrible comme score. Je pense qu'on a vraiment en face de nous des gros fous. Après, oui, les gens sont motivés. Puis ça tombe bien, c'est pas l'automne, c'est pas l'hiver. C'est agréable de faire tous ces mouvements, puis je pense que... Enfin, en vrai, depuis 95, depuis toujours, ça n'arrête pas les mouvements et on arrive à gratter le truc. Non, là, je suis en train de repasser dans la déprime, tu vois, faut pas me filer un micro et me non, demander ça.
0: C'est pas le moment de commenter ton t-shirt, alors.
1: Bah si, ça, c'est... Il y a des flics partout, c'est... Ça, c'est Poésie Zéro, c'est un groupe de punk, c'est une de leurs chansons.
0: Le graphisme, il est magnifique. On voit une tête de quepon avec une crête verte, cernée, entourée de casques policiers avec marqué « police » dessus.
1: Bah, c'est bien décrit. Il y a des flics partout. Il y en a même sur tes genoux. Ça, je crois que c'est ça, les paroles.
2: Ils font plein de rimes en « ou ». C'est bien.
1: C'est un très bon groupe.
0: Renaud, de son vivant, chantait « La France est un pays de flics. À tous les coins de rue, il y en a 100. Pour faire régner leur public, ils assassinent impunément. »

0: Non, mais c'est bien de passer par là.
1: Non, il va pas fort, faut pas l'embêter, pauvre pépère. Il est tellement... Non.
0: Non, mais il y a un moment où faut tuer le grand frère, à défaut du père, non, si tu...
1: Ouais, ben, pauvre Renaud. Ben, j'ai Poésie Zéro, vont peut-être vieillir comme Renaud, puis nous aussi, qui sait.

des flics partout, c'était poésie zéro, avant de retrouver MC Vieillard et DJ Conan, soit deux tiers de Vulvassassine, avec lesquels on parle de police et de violence d'État.

0: Les policiers et les fonctionnaires de police sont très mal traités par les gens très mal élus qui entendent nous gouverner, et que ces gens ont beau faire un travail qui est particulier, bah c'est des gens qui ont besoin de dormir, qui ont peut-être des familles, et je vois pas comment ils vont tenir le pays pendant 4 ans en envoyant leur molosse, qu'au demeurant ils maltraitent et méprisent. Il y a un mouvement social chauffé à blanc, il y a des gilets jaunes qui couvent sous la braise, il y a des ZAD en train de se monter un peu partout probablement avec les soulèvements autour des bassines. Il nous manquerait plus qu'une belle flambée de cité, et franchement je me demande comment la police compte tenir le pays pendant 4 ans. Je sais pas si vous vous souvenez, au moment où ils ont mis les lycéens à genoux, mains sur la tête et tout ça, j'ai eu vent par plusieurs sources qu'il y a une compagnie de CRS qui a mis casque à terre en disant « Nous, droit de retrait, on n'y va pas ». On nous en a pas beaucoup parlé. Souvent, ce qui me pose problème, alors évidemment, je suis blanc, donc c'est facile de dire ça en France, mais ce qui me pose problème, c'est pas tant le fonctionnaire de police, mais c'est toujours le ministre.
1: Ouais, je crois qu'on est...
2: De toute façon, oui, il faut... Quand tu coupes les budgets dans tous les secteurs des services publics, tu coupes aussi... Enfin, oui, c'est... Oui.
0: Je vois pas comment ils vont tenir le pays comme ça, en maltraitant eux-mêmes leur propre police.
1: Ouais, moi, ça m'a toujours sidéré. J'ai du mal à capter, moi, c'est... Enfin, là, tu nous parles des flics, enfin, principalement des CRS, là.
0: Ouais, ce qu'on appelle force du désordre ou de l'ordre, bon, voilà, qui sont des gens que je paye avec mes impôts, quand même.
1: Oui, non, moi, j'ai jamais trop capté, que je sais pas comment... Comment il foutait sur la gueule de manière de plus en plus forte sur, bah sur les copains d'en face. Encore une fois, si tu parles de lutte des classes, ils sont, j'sais pas, je comprends pas les intérêts qu'ils défendent avec toujours plus de violence. Enfin, ce truc bah, qui est relatif à la fonction, quoi, d'obéir à l'ordre, quel qu'il soit, comme les militaires, c'est la base de ces métiers-là. Et sauf que là, les ordres, ils deviennent complètement fous. L'État se fascise petit à petit. Après, voilà, c'est aussi des professions qui votent majoritairement à l'extrême droite. Donc peut-être qu'ils vont aller très loin. Enfin, peut-être ça leur pose pas de problème, tout ça.
0: Mais mécaniquement, taper sur des gens, c'est fatigant. Il y a aussi une force de travail, comme disait le barbu. Enfin, je veux dire qu'il faut reconstituer. Et en fait, tu peux pas puiser dedans. Enfin, là, je reviens à un truc de stratégie. Je vois pas comment Macron et ses sbires comptent tenir le pays comme ça pendant 4 ans, avec une police, quoi qu'elle soit, qu'elle vote, épuisée. De toute façon, ça pue la bavure.
1: Ils ont dû faire venir le roi d'Angleterre à cause des flics qui étaient trop fatigués pour en remettre une couche.
2: Oui, voilà, de toute façon, ils n'ont aucun problème avec épuiser tout le monde. Ils épuisent les flics, mais ils épuisent aussi leurs infirmiers, leurs profs. Enfin, voilà, c'est là où je voulais en venir tout à l'heure. C'est qu'à un moment donné, quand tu coupes le robinet partout, ben, en fait, il y a un moment donné où il y a tout qui est en train de se casser la gueule, de s'effondrer. Et quand ta police elle s'effondre, effectivement, ben, oui, ça fait des bavures dans tous les sens. Ça fait des mecs qui n'ont plus les idées claires. Et voilà, donc on est bien d'accord.
0: Et on sait bien, enfin, historiquement, ce qui se passe quand il y a un martyr dans une lutte. Là, je reviens. À 86, Malik Houssekine, bon, qui manifestait même pas. En plus, c'était un mec qui rentrait, il faisait des études de commerce, je crois, il s'est fait assassiner. Parce qu'était à l'époque des voltigeurs. Tiens, j'ai entendu sur France Intox, d'ailleurs, il y a pas longtemps, là, il disait, ah, il y a des nouvelles équipes de police, ils sont deux sur des motos ou des quads, il y en a un qui conduit, l'autre qui a un bâton, mais c'est pas des voltigeurs, hein.
1: Ah non, c'est la brave, c'est la brave, rien à voir.
0: Voilà, je suis content de payer des impôts pour que les informants de France Inter me disent ça, je suis rassuré. Vous êtes d'une patience angélique, je vous remercie de supporter cette conversation.
2: Il faut l'envoyer à la sieste après parce que c'est levé très tôt.
0: On va clore cet entretien, mais comme ça fait plusieurs fois que tu abordes le sujet, si tu veux dire quelques mots au sujet de ta maman, je veux bien.
2: Maman, je t'aime. Et aussi, je voulais faire un bisou à Michel, parce que tu lui as fait un bisou tout à l'heure et on l'a pas salué.
0: La chérie de mon papa.
2: Voilà, bisou Michel.
1: Ah, salut Michel, grosse bise.
0: Et avant de se quitter, on s'écoute quoi? Des vulves?
2: Et si on écoutait Paul Danse.
3: Pourquoi?
2: Parce que ça parle un petit peu de tout ça, c'est une chanson plus généraliste. Sur l'après...
1: Sur la victoire imminente de la lutte des classes, l'aboutissement.
0: Bon alors, on écoute ça. J'ai hâte qu'on se voit tout à l'heure, vous sur scène et moi en bas, et on va passer une bonne soirée, on va danser, ça va être super. Merci à vous, deux tiers de Vulve Assassine.
1: Avec plaisir.

0: foule danse, les vulves assassines, à qui j'avais oublié de demander un truc hyper important, tellement j'avais pas préparé cette conversation. Mais bon, j'ai pu me rattraper pendant la soirée. C'est un point de détail. Le clip des vulves, La Retraite, est mortel. Trop drôle, je suis un gros fan de Groland et j'aime beaucoup les vieux et traîner les EHPAD et tout ça. Et donc ce clip m'a d'abord fait rire, bouleversé, je l'ai fait tourner. Mais alors il y a un moment, il y a un monsieur, retraité de toute évidence et d'un certain âge, droit comme un i, enfin à l'horizontale et tout, et qui tourne sur une bouteille. Il fait comment ?
1: Alors, il faut rendre à
2: César ce qui appartient à César.
1: Ouais, voilà. Et en fait, ce clip, c'est pas nous qui l'avons fait, il a été fait... Cerveau non disponible l'a repris. C'est comme ça que nous on a connu le truc. Mais en fait c'est même pour grand remplacer la bourgeoisie qui est une page Facebook qui fait des mèmes, qui a fait ce clip. Et voilà. Et ils se sont servis de nos morceaux, se sont servis de leur clip. Et voilà. C'est.
2: Et du coup on peut pas répondre pour la bouteille. Mais je vois très bien duquel tu parles.
0: Et comment il fait ?
2: Ah bah ça putain faudrait le trouver, lui demander parce que moi j'ai pas le secret.
0: C'est encore mieux, le mystère va continuer à planer et on va continuer à regarder le clip pour dire mais comment il fait ce monsieur quoi ? Parce que c'est tout à fait extraordinaire.
2: On va trouver la solution au nom d'une pipe.
0: Voilà les amis, c'est sur ce mystère d'équilibrisme que s'achève cette émission. Allez voir le génial clip de La Retraite à 60 ans des vulves assassines. Et si vous avez compris comment le monsieur tient à l'horizontale sur la bouteille, vous écrivez à l'émission via notre site polémique-c'est-la-voix-off.com ainsi qu'aux vulves via leur super site AL. Encore merci aux adorables Frangine, MC Vieillard et DJ Conan, ainsi qu'à Samy, la gratteuse des vulves. Merci aux copains et copines du bateau Yves Ratour. Avant de se quitter, pourquoi pas continuer à philosopher ? Si l'écologie sans lutte des classes, c'est juste du jardinage ? Si le féminisme sans lutte des classes, c'est juste du développement personnel ? Bon oui, ce qui est déjà pas mal. Les vulves assassines font la magistrale démonstration inversée que la musique de punk sans lutte des classes, c'est juste du bruit. Cette conversation aussi vulvienne que débridée est à retrouver sur notre site polémique-c'est-la-voix-off.com avant qu'on ne se retrouve très vite sur ta radio préférée. Ce n'est qu'un combat, continuons le début. Salut.
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5: Bonjour à toutes et à tous. Bienvenue sur l'émission Langue de fronde à FPP, Fréquence Paris Pluriel 106.3 FM. Aujourd'hui, on commence deux émissions sur le colonialisme chimique et en particulier la question du chlordécone. Au sein de cette émission, vous allez avoir l'occasion d'entendre un entretien avec Lilith, qui est militante sur la question du colonialisme chimique et du chlordécone, mais aussi un interlude juridique et des petites capsules de reportage autour des luttes qui sont en cours. Notamment à Bastille, le 20 juin, il y a eu une mobilisation autour du chlordécone et de la question de l'agent orange. Nous vous souhaitons une bonne écoute.
6: Alors,
7: qu'est-ce qui se passe ?
6: Quel jour on est ? Où est-ce qu'on est ? Qu'est-ce qui se passe ?
7: On est chaudi. Oh
6: là là, on est tellement échaudé, je veux dire.
7: Chaudi 23 et 25 juin.
6: On est jeudi 23, absolument, juin.
7: Et nous voilà donc, non pas dans les studios Fréquence Paris Pluriel.
8: Ni de Radio Nova.
7: Non, ni de France Inter. Au cas où il y avait un doute, n'écoutez pas France Inter. Vous êtes peut-être trompé de FM, mais restez ici. Nous sommes accueillis gracieusement dans les locaux de la CGT suite à un effondrement du revêtement du plafond du studio de FPP.
8: Ouais, voilà l'état de l'extrême gauche en France.
7: À cause de cette fucking canicule.
6: On pense à vous, oui. Les amis, les camarades.
7: On pense à ce revêtement.
6: On pense à ce revêtement également.
7: Mais la CGT a triomphé et nous a accueillis dans des lieux climatisés. Et pourquoi elle nous a accueillis ? Parce qu'on fait aujourd'hui un entretien avec Lilith, que moi, Isée, j'ai rencontré dans une autre vie. On peut dire qu'on s'est rencontré même il y a si longtemps que c'était un peu une autre vie. Mais là, c'est dans un tout à fait autre contexte qu'on se retrouve. Est-ce que ça t'irait de te présenter ?
9: Bien sûr, bien sûr. Ben, bonjour tout le monde. Ben, c'est Lilith, militante anti-chlordécone et cofondatrice et présidente de l'association PSAVEC, Diaspora solidaire avec les victimes de l'empoisonnement colonial.
7: Alors donc déjà dans cette présentation, il y a beaucoup de mots-clés qui vous présentent l'émission du jour, qui va donc porter sur les luttes autour du chlordécone, et plus largement la question de l'écologie décoloniale.
8: Peut-être qu'on et peut du colonialisme chimique.
9: Oui.
7: On peut les formuler comme ça. Est-ce que ça t'irait de nous raconter un peu ta trajectoire militante, c'est-à-dire comment t'en viens à t'engager sur ces questions-là et jusqu'au SAVEC du coup.
9: Ouais, totalement. Bah du coup, on va reparler de notre rencontre alors. Et en fait, je suis une ancienne auxiliaire de puériculture. J'ai repris mes études quand j'avais 26 ans. J'avais pas de bac, j'avais un BEP c'est intérêt social et un diplôme d'état d'auxiliaire de puériculture. Et puis, c'était pas vraiment ma vocation. Une très bonne copine à moi m'a suggéré de reprendre mes études. Donc, je l'ai écoutée. C'était le meilleur conseil qu'elle m'a donné. Ça a changé totalement ma vie. Donc, je passe mon bac à Paris 7 d'Hydro. J'ai mon bac avec mention. Ouais, j'étais tellement contente. Et puis, après, j'ai fait une licence en sciences politiques. C'est là où j'ai rencontré Isée. qui était ma chargée de TD. Et pendant ces études qui ont été longues et difficiles et socialement compliquées, émotionnellement compliquées, parce que j'avais deux enfants, j'étais célibataire avec mes deux enfants, j'ai découvert la science politique, la sociologie, j'ai compris un peu comment fonctionnait la société, du moins comment fonctionnent ces cartes. J'ai grandi dans le 93 à Saint-Ouen, dédicace à ceux qui connaissent, mais pas le Saint-Ouen de Karim Bouaman, hein. C'était celui-là encore, hein. C'était l'ancien Saint-Ouen, c'était pas gentrifié du tout. Voilà. Et ouais, je viens d'un quartier populaire, famille monoparentale, on était trois. Et c'est vrai que je m'imaginais pas, j'ai toujours voulu faire des grandes études, mais je dirais que ma mère avait un peu peur que j'aie des grands rêves. Pour elle, c'était peut-être inaccessible. Et moi, j'ai toujours voulu faire ça, mais quand elle m'a dit, tu feras auxiliaire comme moi, j'ai suivi, quoi. J'avais pas trop mon mot à dire. Chez nous, c'est un peu comme ça. Peut-être plus maintenant, mais je sais que pour les Antillais qui nous écoutent, beaucoup savent que quand les parents décident de quelque chose, tu ne peux pas trop déroger. Ce que je fais pas avec mes enfants parce que c'est un vrai trauma, en fait, après. Donc, reprise d'études, je passe en licence et puis je passe en master et le master propose un sujet sur le chlordécone. Et je me suis dit, purée, banco, j'avais déjà des petits sujets en cours où quand il y avait des sujets de TD ou des projets à faire en groupe, j'ai ajouté toujours un petit soupçon de militantisme par rapport au sujet proposé. Par exemple, quand on demandait d'étudier le traitement d'une campagne ou bien d'un sujet, je prenais des sujets souvent qui traitent des Outre-mer parce qu'on n'en entend pas beaucoup parler. Puis je trouvais que par rapport à mes autres camarades de classe, ça leur permettait de se rendre compte qu'il y a un vrai problème avec la gestion des Outre-mer par rapport à la France. Pour revenir au sujet, on me propose un sujet sur le chlordécone et je me suis dit, purée, c'est l'occasion pour une fois. C'était la deuxième fois qu'il proposait le sujet et je me suis dit, là, je vais traiter d'un sujet qui touche ma communauté, qui touche les Antilles et surtout à travers de quelqu'un des Outre-mer. Parce que très souvent, les sujets, même s'ils touchent, ils parlent des Outre-mer ou des pays d'Afrique, il y a toujours ce regard un peu ethnocentré, eurocentré. Et je me suis dit, là, c'était l'occasion d'apporter... j'avais pas encore découvert Malcolm Ferdinand. Et je me dis, c'était l'occasion d'apporter un soupçon de vision d'une personne ultramarine qui parle d'un sujet comme ça, donc avec tout ce que le sujet du chlordécone contient. Donc pas uniquement de pesticides, mais aussi, on parle du coup de renouvellement des élites politiques, d'élites politiques blanches qui décident pour un peuple qui descend quand même d'une histoire très dure, l'esclavage, la colonisation dans les Outre-mer, la servitude, toutes ces choses-là. Et en découvrant le sujet... honnêtement, j'ai pété mon crâne, quoi. On connaît un petit peu le sujet quand on est antillais, mais je dirais qu'on le connaît pas aussi profondément que quand on l'étudie de manière universitaire. J'avais déjà entendu des échos quand j'étais enfant, parce que j'allais souvent en Martinique étant petite. J'avais un tonton qui avait Parkinson. J'avais d'autres tontons qui avaient le cancer de la prostate. Et puis, je ne savais pas que c'était Parkinson. On me disait, oui, c'est ton tonton, là, il tremble et tout, il faut l'aider un peu. Et il y a plein d'histoires comme ça, en fait, où je me rendais compte que la plupart de ma famille aux Antilles travaillait dans la banane. Des choses comme ça où on ne met pas encore des mots dessus parce qu'on est petit, on se dit, c'est normal. Et quand j'allais aux Antilles, je me rappellerai toujours, quand j'allais aux Antilles étant enfant, je voyais du verre à perte de vue. Et moi, j'étais persuadée, ne connaissant pas à quoi ressemblaient les plantes bananes concrètement, que c'était un peu comme en Guyane, parce que je suis aussi guyanaise, la forêt, la nature et tout ça. Et puis, c'est en grandissant que je me suis rendu compte qu'en fait, non, c'était des plantes bananes partout. Et pourtant, j'habite au Diamant, donc dans le sud de la Martinique. Et de chez ma grand-mère, on peut voir à perte de vue des bananeraies, à perte de vue. Et le Diamant, il n'y a pas énormément de bananeraies, quoi. Donc, ça veut dire que on avait une vue vraiment sur le centre Martinique. Et il n'y a que ça. Le chlordécone, c'est un pesticide, un organochloré qui a été employé entre 72 et officiellement 93. Et j'y tiens à ce officiellement parce qu'officieusement, ce n'est pas le cas. Dans les bananeraies de Guadeloupe et de Martinique. Donc, il servait à tuer le charançon noir du bananier. Et donc, c'est un produit, une poudre blanche qui a été épandue à la main par les ouvriers et les ouvrières agricoles pendant toutes ces années.
1: Et puis, il est responsable aujourd'hui de nombreux cancers, de Parkinson, comme j'ai dit, syndrome non-Hodgkinien, cancer de la prostate. Il touche aussi les femmes, mais forcément, les femmes sont toujours les moins dotées au niveau de la science et de la médecine. Donc, on estime que le chlordécone est responsable justement de la difficulté à la procréation. Il y a des travaux qui sont menés dessus, mais on n'a pas vraiment fait de recherche scientifique concernant la femme et l'exposition au chlordécone, hormis que dans son rôle, entre guillemets, de porter la vie, quoi. C'est toujours... on fait une étude très... est-ce que peut porter des enfants ou pas? Alors que les hommes, c'est pas ce qu'on cherche, quoi. Enfin, voilà. Donc, du coup, le chlordécone est responsable de maladies. Il a pollué la terre, l'eau. Il y avait les anciens tests de... Je crois que c'était l'étude Canary qui montrait que 90% de la population était touchée, Martinique et Guadeloupe. Là, les nouveaux tests descendent à 82%, mais c'est quand même énorme, quoi. Et j'ajoute à ça que nos petites îles, qui sont minuscules face aux États-Unis, sont quand même les deuxièmes en record de cancer de la prostate. Donc voilà, donc le chlordécone, c'est ça. C'est aussi cette molécule qui, comme j'ai dit, elle pollue l'eau, elle pollue la terre. Elle est responsable, en fait, d'une pollution qu'on avait estimée à 700 ans, mais les nouveaux tests nous déterminent entre 4000 et 11000 ans de pollution. Parce que ça a été utilisé vraiment massivement. Il me semble que c'est près de 300 tonnes de chlordécone qui ont été épandues au pied des bananeraies. Et donc, le chlordécone, alors c'est un pesticide, oui, mais c'est pas que. C'est vraiment, à mes yeux, et je l'ai confirmé avec les travaux de Malcolm Ferdinand, c'est vraiment, à mes yeux, le reflet même de la domination d'un groupe de personnes sur l'autre. Il faut savoir que le chlordécone a été autorisé par Jacques Chirac lorsqu'il était ministre de l'Agriculture en 72. Ouais, c'est fou. Et alors qu'il avait été déclaré comme toxique par la Commission des toxiques en 68, les lobbies ont sans cesse fait du pied à l'État pour absolument utiliser ce produit. Avant, il y avait le paraca qui n'est pas mieux. Et puis, il a été autorisé avec une autorisation de mise sur le marché. Ouais, mise en vente sur le marché. Donc, en fait, un détournement, finalement, de la Comtox, puisque il a toujours été considéré comme trop dangereux. Déclaré cancérigène probable en 1979 par l'Organisation mondiale de la santé, il est quand même fabriqué à grande échelle, formulé à Béziers, et puis produit dans des usines à Sao Paulo, au Brésil. Je trouve que ce produit a amené vraiment une fracture, parce que nos sociétés aux Antilles, elles sont quand même héritées d'une ségrégation raciale, quoi. Il y avait des gens sur les Caraïbes, ils ont été massacrés en XVIIe siècle, et puis on a massivement déporté des Africains, on les a réduits en esclavage, et on a créé ce nouveau peuple que nous sommes aujourd'hui, les Afro-Caribéens. Donc notre histoire, déjà, elle est déjà assez violente. Il y a eu l'esclavage, il n'y a jamais eu de réparation, hormis pour les béquets, donc les descendants d'esclavagistes. C'est des travaux qui ont été sourcés par le CNRS, cette réparation pour préjudice parce qu'ils ont perdu de la main-d'œuvre. Voilà. Ouais, c'est. Voilà. Et du coup, en fait, c'est vraiment une prolongation. C'est comme ça qu'on voit le chlordécone, nous. C'est. Finalement, notre santé, elle compte pas tant qu'on produit de la richesse pour la France. En l'occurrence, avant, c'était tout ce qui était tabac, indigo, coton, toutes ces choses-là. Et puis aujourd'hui, c'est de la banane, de la canne à sucre, du rhum, qui sont massivement consommés ici en Hexagone. Et donc, on fait fi de la santé des personnes, on s'en fiche un peu, et puis on tant qu'on peut produire, voilà. Et pour finir dans toute cette joyeuseté, le chlordécone aussi, il tue la culture qu'il y a chez nous, de la pêche, de la chasse. Il est responsable de nombreuses pertes d'emplois au niveau des pêcheurs. Il y en a de moins en moins, parce qu'il y a des zones contrôlées maintenant de pêche, et sachant que le chlordécone est aussi maintenant présent dans la mer et dans les animaux et crustacés, donc ça tue aussi ce métier. Ça nous oblige à les consommer chez le béquet, qui détient les terres agricoles, le foncier, l'automobile, le secteur automobile, les grands magasins, 90% des richesses des Antilles, donc rien n'a changé pour nous, et en plus de ça, il y a le chlordécone. Donc,
7: qu'est-ce que c'est d'être militante aujourd'hui contre le colonialisme chimique, et en quoi est-ce que c'est des luttes au présent, et pas juste des luttes de mémoire? C'est aussi des luttes de mémoire, mais pourquoi est-ce que c'est pas juste ça?
1: Alors pourquoi? Parce qu'en fait, il y a encore des effets aujourd'hui. La pollution, elle est durable. Il y a quatre plans chlordécone qui se sont succédés. Quatre plans qui sont totalement déconnectés de nos besoins en réalité. Et quand les on regarde, ouais, les plans de l'État. Hein, donc, il y a une volonté, je dirais, très timide de trouver un moyen de dépolluer. Il n'y a pas forcément assez de fonds mis en place. La dernière réponse qu'on a eue par rapport au procès du chlordécone, parce qu'il y a eu des procédures lancées depuis 2006. Ça me rajeunit pas parce que je me dis attends, mon gamin il est né en 2007, en 2026 on a une réponse, mon gamin il a 18 ans quoi. Donc près de 17 18 19 ans de procédure pour le lundi 22 juin à obtenir un non-lieu dans l'affaire du chlordécone alors qu'il est quand même responsable de milliers de morts.
5: Nous allons maintenant faire une petite pause pour comprendre ce dont il est question juridiquement. Puis, vous aurez l'occasion d'écouter les mobilisations qui ont eu lieu à Bastille le 20 juin.
10: Ce dont parle Lilith lorsqu'elle évoque le procès du 22 juin, c'est la décision la plus récente d'un combat judiciaire qui dure depuis 20 ans. Je vais évoquer les étapes une à une, chronologiquement. En 2006, des associations et d'autres organisations déposent une plainte contre X avec constitution de partie civile pour empoisonnement, administration de substances nuisibles, mise en danger de la vie d'autrui, tromperie aggravée, atteinte à l'environnement et diverses infractions liées à l'utilisation du chlordécone en Guadeloupe et en Martinique. Le pôle de santé publique du tribunal judiciaire de Paris ouvre une information judiciaire en 2008. C'est-à-dire que des juges d'instruction sont saisis de l'affaire et recherchent, d'une part, si une infraction pénale a été commise en maintenant l'utilisation du chlordécone alors que sa toxicité était connue, et d'autre part, si des personnes sont responsables. Ça peut être des industriels, des exploitants agricoles ou des responsables publics. L'information judiciaire dure presque 15 ans. Le 2 janvier 2023, les juges d'instruction rendent une ordonnance de non-lieu. Ça signifie qu'il ne pourra pas y avoir de procès pénal contre des personnes physiques ou morales. Les arguments des juges portent sur quatre points principaux. D'abord, les juges estiment que les faits étaient prescrits parce qu'ils étaient datés au plus tard de 1993, date à laquelle le chlordécone a été interdit. En droit, la prescription court à compter de la date de commission de l'infraction. Contrairement aux juges, les victimes démontrent que les faits ne sont pas prescrits puisque la contamination a continué de se produire après l'interdiction du chlordécone. En plus, les parties civiles expliquent que la dissimulation des risques liés au chlordécone dans les années 90 empêchait de porter plainte à cette époque. Le deuxième argument des juges porte sur la difficulté d'identifier les personnes physiques responsables, puisque de nombreuses personnes ont été impliquées dans plusieurs ministères et administrations, mais aussi des fabricants, des distributeurs et des exploitants agricoles. Les victimes ont justement soutenu que les autorités ont privilégié les intérêts économiques de la filière bananière au détriment de la protection de la santé publique. Le troisième argument des juges porte sur la nécessité légale d'avoir un lien de causalité suffisamment certain pour chaque infraction entre les décisions reprochées, les personnes mises en cause et les dommages invoqués par les victimes. Selon les juges, ce lien de causalité dont ils ont beaucoup parlé n'est pas démontré dans l'affaire du chlordécone. Alors qu'en fait, les victimes ont au contraire démontré que les décisions administratives et les dérogations pour l'utilisation du chlordécone ont créé les conditions d'une contamination durable aux Antilles. Et le quatrième argument, il porte sur le principe de légalité, qui signifie que les infractions, elles devaient exister en droit au moment des faits, ce qui ne serait pas le cas. Bon, les juges, ils ont tout de même eu la décence de reconnaître un scandale sanitaire et une atteinte durable à l'environnement. Et donc, les parties civiles ont décidé de faire appel de l'ordonnance de non-lieu. Cet appel, il a été rendu que très récemment. Mais en fait, la décision de non-lieu pour le procès pénal, elle n'écarte pas la responsabilité globale de l'État, qui peut toujours être condamné par le juge administratif et non pénal à réparer les victimes. Et justement, 2 ans après le non-lieu, dans un arrêt du 11 mars 2025, la Cour administrative d'appel de Paris estime que l'État a commis des fautes en autorisant la vente de chlordécone et la prolongation de son usage et en manquant de diligence pour évaluer la pollution et informer la population touchée. La Cour condamne l'État à réparer le préjudice moral d'anxiété des personnes exposées au chlordécone. mais les conditions de preuve sont tellement restrictives que peu de victimes pourront prétendre à la réparation. Dans cette affaire du 11 mars 2025, il y avait 1300 personnes qui avaient saisi la justice, mais seulement 11 ont obtenu une indemnisation. Et les indemnisations, elles allaient de 5000 euros à 10 000 euros par victime. Il y a presque un mois, le 12 juin 2026, la loi visant à reconnaître la responsabilité de l'État et à indemniser les victimes du chlordécone a été promulguée. Comme l'arrêt pour la réparation du préjudice d'anxiété dont je viens de parler, la loi porte sur la responsabilité politique et administrative de l'État. Elle ne porte pas sur la responsabilité pénale des personnes physiques et morales pour laquelle a été rendue une ordonnance de non-lieu en 2023. L'article 1er de la loi dit que l'État reconnaît sa part de responsabilité dans les préjudices sanitaires, moraux, écologiques et économiques subis par les territoires de Guadeloupe et de Martinique et par la population résultant de l'autorisation de mise sur le marché de produits phytopharmaceutiques à base de chlordécone et de leur usage prolongé comme insecticide agricole. La précision sur la part de responsabilité évite de faire de l'État l'unique responsable et laisse ouverte la question des responsabilités des opérateurs économiques de la filière bananière. Mais évidemment, la loi ne les cite pas et ne leur demande aucune contribution. La loi, elle a par ailleurs pour objet de fixer des objectifs. Ces objectifs, ils permettent une reconnaissance politique, mais ne prévoient pas d'effets concrets en réalité. La loi ne crée pas un droit immédiat à indemnisation puisqu'elle ne prévoit pas de barème d'indemnisation, pas de fonds d'indemnisation dédié et pas de procédure pour les victimes pour demander réparation. Les objectifs ne définissent ni calendrier contraignant, ni moyens financiers dédiés, ni objectifs de résultat. Aussi, les victimes invoquent depuis longtemps la difficulté à prouver l'exposition des décennies après les faits. Les preuves biologiques, professionnelles, alimentaires ou environnementales sont difficiles à réunir. Donc les victimes demandent une présomption de causalité. Mais évidemment, la loi ne le prévoit pas. Et donc la dernière décision judiciaire liée au chlordécone est celle qui est évoquée par Lilith et qui a été rendue le 22 juin 2026 par la Chambre de l'instruction de la Cour d'appel de Paris. L'appel confirme intégralement l'ordonnance de non-lieu dont j'ai parlé et qui a été rendue le 2 janvier 2023. Le parquet reprend les arguments que les juges ont utilisés en première instance, à savoir la prescription de l'action publique, la difficulté d'identification des personnes physiques responsables et la légalité des délits et des peines. Les parties civiles estiment quant à elles que les faits ne sont pas prescrits parce que la contamination se poursuit. Elles relèvent aussi que les investigations ont été incomplètes et que la responsabilité de certaines personnes n'a pas été étudiée. Sur cette décision, Malcolm Ferdinand, qui est partie civile dans l'affaire, a dit que « cette décision est une insulte à notre intelligence ». Il ajoute que « le processus judiciaire reflète un ensemble de relations coloniales. On dépose une plainte en Guadeloupe et en Martinique en 2006 et 2007, mais c'est à Paris que l'affaire est délibérée, avec des juges qui ne se sont jamais rendus sur place ». Suite à la confirmation du non-lieu, plus de 500 parties civiles ont signifié leur intention de se pourvoir en cassation. L'issue de cette nouvelle procédure sera connue dans plusieurs années.
11: Profit partout, justice nulle part, résistance coloniale de toutes parts. 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
12: On est place de la Bastille, c'est ça ?
13: C'est ça, on est absolument place de la Bastille, juste devant l'Opéra. Sur un bitume brûlant, mais vraiment brûlant, avec un rassemblement absolument magnifique,
12: ouais.
13: Mais qui n'a pas trouvé sa sono. Donc
12: les sons que vous allez entendre,
13: ouais, les sons que vous allez entendre sont pour le moins rock'n'roll. Mais voilà.
12: C'est un rassemblement organisé par Tsavec, Diaspora Solidaire, avec les victimes de l'empoisonnement colonial et le collectif Vietnam Dioxin, qui lutte pour obtenir justice et réparation à la suite de l'empoisonnement au chlordécone au Guadeloupe et en Martinique, et à l'agent orange au Vietnam, au Cambodge et au Laos, et qui ont joint leurs forces pour organiser un rassemblement contre le colonialisme chimique et pour une écologie décoloniale. Ces deux luttes ont chacune une actualité judiciaire importante qui tombe à quelques jours, quelques semaines l'une de l'autre. Et donc c'était l'occasion de faire des ponts entre ces luttes et entre ces différentes formes du colonialisme chimique.
13: Absolument. Je suis censée rajouter quelque chose et je ne sais pas très bien quoi.
12: Mais tu sais pourquoi c'était pertinent ce que j'ai dit ?
13: Non.
12: Parce que j'ai lu le tract.
13: Ah voilà.
14: Donc merci à tous d'avoir répondu présent et présente, d'avoir choisi d'être du côté de la mémoire, de la justice et de la dignité. Donc Nous sommes réunis aujourd'hui à Bastille, à quelques jours des décisions judiciaires importantes. Pour rappeler une chose simple, les victimes du chlordécone, les victimes de l'agent orange, les victimes des empoisonnements coloniaux et impérialistes ne sont pas des dommages collatéraux. Ce sont des vies, des familles, des corps, des terres, des peuples entiers qui ont été sacrifiés au nom du profit, du silence et de l'impunité. Il ne peut pas y avoir de justice sans réparation. Il ne peut pas y avoir de mémoire sans vérité. Et enfin, il ne peut pas y avoir de paix tant que les responsables continuent d'échapper à leurs responsabilités. Ce combat est aussi un combat féministe. Les familles brisées, les enfants contaminés, les douleurs invisibilisées. Parce que ce sont aussi des femmes qui se lèvent, qui organisent et qui transmettent et refusent l'oubli. Nos luttes sont anticoloniales, écologistes et sociales. Et elles ne peuvent exister sans reconnaître cette force-là. Celles des femmes qui tiennent des mémoires, des luttes et des solidarités. Aujourd'hui, nous ne sommes pas seulement là pour dénoncer, nous sommes là pour faire front commun, chlordécone aux Antilles, agent orange au Vietnam, Cambodge et Laos. Ce ne sont pas des histoires séparées, ce sont les mêmes logiques de domination, les mêmes logiques racistes, coloniales, capitalistes qui décident que certains territoires, certains peuples et certains corps peuvent être empoisonnés. Pour toutes les victimes à qui l'on demande encore de prouver leur douleur, alors que les responsables, eux, n'ont jamais eu à prouver leur innocence. Et dans un monde qui devient de plus en plus fascisant et raciste, il est très beau de voir que nous sommes tous réunis aujourd'hui pour une cause importante et contre le colonialisme chimique. Merci à tous et bonne journée.
15: Tous ensemble, tous ensemble, anti-impérialistes. Tous ensemble, tous ensemble, anti-impérialistes.
12: Et alors, on est au rassemblement sur la place de la Bastille avec Mérinda Lopa. Et on discute de la lutte autour des questions de lutte du chlordécone sous un barnum vert mentalo.
16: La Martinique, c'est le lieu où le taux du cancer est le plus élevé au monde et le lien de causalité, c'est la molécule du chlordécone. Donc, à un moment donné, c'est normal d'obtenir réparation. Le peuple entier se sent mis sur le côté, quoi. Les pesticides, il n'y a pas que le chlordécone qui pose problème. Il y en a beaucoup d'autres. On parle beaucoup du glyphosate, mais il y en a beaucoup, beaucoup d'autres. Et donc, en fait, se battre pour ce sujet-là, c'est aussi se battre pour les générations futures, pour qu'on puisse avoir une agriculture saine, parce que le problème du chlordécone, c'est aussi la monoculture intensive. Parce qu'en fait, ce qui se passe, c'est qu'on a un écosystème et que si on met que des bananiers sur un terrain, il y a le charançon qui se développe, mais c'est comme ça pour tous les autres écosystèmes. Donc, avoir une agriculture qui respecte, en fait, l'écosystème. Et ça, c'est un combat pour toute la planète, pour toutes les générations.
12: On est sous le même barnum vert mentalo.
17: Alors moi c'est Opal, je suis militant au collectif Vietnam Dioxine, qui est un militant qui a co-organisé cette mobilisation avec Tsavek. Nous, notre collectif, il œuvre en soutien aux victimes de l'agent orange, donc qui est un défoliant herbicide qui a été pendu pendant la guerre du Vietnam, donc par l'armée états-unienne au Vietnam. Et donc aujourd'hui, on compte à peu près 3 millions de victimes encore de l'agent orange, alors qu'on est à la cinquième génération passée après la guerre. Nous aussi, on est en soutien à Chan Tonga, qui est une victime franco-vietnamienne qui intente un procès aux firmes agrochimiques qui ont produit en fait l'agent orange, qui est un peu l'ancêtre des pesticides aujourd'hui, sauf qu'il était bien plus toxique à cause de la dioxine, d'où le collectif Vietnam Dioxine. Et Chan Tonga, donc aujourd'hui à 85 ans, je crois. Là, on a eu une audience en cour de cassation ce mardi 16 juin. Et le but, c'est surtout d'exiger une reconnaissance du crime de l'agent orange. C'est pas d'avoir une indemnisation ou qu'on nous paye pour acheter notre silence. C'est surtout de faire connaître ce crime-là, colonial, chimique, de guerre chimique. Et voilà, éduquer, essayer de faire de la pédagogie et de surtout pas oublier. Donc on dit qu'on exige la reconnaissance du crime de l'agent orange, on exige une justice et on exige une réparation. Voilà.
5: 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Et on retourne maintenant avec Lilith, militante contre le chlordécone et le colonialisme chimique.
1: Le chlordécone, il est responsable quand même de la vie d'enfants qui naissent avec des malformations congénitales, avec des retards, des points moins sur leur QI, des femmes qui n'arrivent pas à avoir d'enfants. Et puis aujourd'hui, le chlordécone, qu'on le veuille ou pas, ben en fait, il est toujours présent dans les chairs des personnes. Il y a des cancers de plus en plus jeunes dans la population antillaise. C'est un poison qui continue d'empoisonner, c'est clairement le mot, les vies au quotidien des personnes qui se disent « faut que je fasse attention à ce que je consomme, faut que je fasse attention à l'eau que je bois ». Et quand on rajoute à ça les produits qui sont beaucoup plus chers chez nous, donc un pack d'eau entre 6 euros et 12 euros pour une famille de 4 personnes avec un salaire moyen à presque 800 balles, c'est pas vivable, quoi. Comme je dis, il n'y a pas de volonté, j'ai l'impression qu'il n'y a pas de volonté politique à dépolluer. Il y a des études qui sont menées par Sarah Gaspard, qui est chercheur en Guadeloupe, et elle travaille justement sur comment on peut dégrader la cellule de chlordécone, parce que c'est une cellule qui est en cage, donc c'est très difficile à dégrader. Et puis à côté de ça, un malheur ne vient jamais seul, on a aussi maintenant de la sargasse. La sargasse, ce sont des algues qui remontent à la surface, qui deviennent toxiques quand elles s'échouent sur nos côtes. On a l'impression que nos vies ne comptent pas, quoi. Tant que la banane elle arrive sur les étals français, on favorise, on est fiers de dire banane de Guadeloupe et de Martinique, mais à quel prix? À quel prix? Faut pas croire que les personnes qui travaillent dans les bananeries sont bien payées, qu'elles sont bien traitées. Aujourd'hui, il y a beaucoup de migrations haïtiennes qui viennent aux Antilles. Et malheureusement pour eux, c'est eux qui récupèrent ces boulots qui sont ingrats, difficiles, sous le soleil chaud, avec des protections qui sont pas forcément efficaces. Alors, on n'utilise plus de chlordécone aujourd'hui, paraît-il, hein, mais bon. Je trouve que ça n'aide pas à reconstruire et ça n'aide pas au vivre ensemble. Il y a du ressentiment dans cette décision pour nous les ultramarins. Il y a une colère qui est là, il y a une tristesse qui est là, et en droit on dit toujours que quand quelque chose est commis, pour vraiment signer la réparation, il faut des indemnisations, il faut que ce soit reconnu vraiment et pas juste partiellement, symboliquement. Le symbole ne suffit pas, et là on a encore des reconnaissances symboliques, mais ça s'arrête là. Qu'en est-il de la planification, de toutes ces choses-là pour sortir du marasme qu'est le chlordécone? Parce que je sais qu'il y a des solutions possibles.
7: Dans les journées que vous aviez organisées à l'Académie du Climat, sur les questions de santé, de justice et d'environnement aux Antilles face à la contamination, il y avait Josiane Jospelage.
1: Ouais, c'est elle.
7: Jospelage. Et elle parlait de cette question de la réparation. Et elle disait, en fait, pour qu'il y ait réparation, il faut qu'il y ait reconnaissance d'une faute. Il faut reconnaissance d'un préjudice, il faut reconnaissance d'un lien entre les deux, et ensuite on peut arriver à une forme de réparation. Et qu'en fait, ce qu'a produit aussi l'État français, c'est de produire du doute, et les lobbies de la banane, c'est de produire du doute et de l'ignorance à chacune de ces étapes pour être sûr de d'émietter ou de détricoter et de rendre impossible en fait des attentes de réparation qui peuvent être vécues à l'échelle individuelle, mais qui en fait collectivement sont comme détricoté, quoi. En fait, rendu vicié par de la production d'ignorance et de flou et de doute et de toujours de suppositions de oui, mais en fait,
1: on n'a pas ces chiffres, on ne sait pas.
7: Il y a plein de gens qui ont le cancer et on ne sait jamais vraiment trop, etc. Ouais, j'avais noté ça, je trouvais ça.
1: Non, mais totalement. Bah, je rebondis dessus parce qu'en fait, ça me fait penser à La Fabrique du Doute de Jean-Noël Jouzel. Un texte dont je m'étais servie quand j'avais fait mon mémoire et que j'ai rencontré en plus à une table ronde chez les écolos où on parlait de la fabrique du doute, et c'est totalement ça en fait. On paye des personnes pour faire des études un peu comme l'amiante, hein, où on a fait croire que l'amiante était un super produit Alors qu'en fait, le truc, il bousille les poumons des personnes, ça tue, quoi, et jusqu'à présent, ça tue encore. Donc, ouais, il y a ça. Et puis, ce qui a aidé aussi à cette fabrique du doute, c'est les déclarations de Macron qui sortaient que le chlordécone, il ne faut pas le faire peur aux gens. Il n'y a pas de lien entre le cancer de la prostate et le chlordécone. Je dirais, la recherche scientifique, elle est souvent décidée à Paris pour les Outre-mer, sans les ultramarins. Donc, et c'est seulement dans le plan chlordécone 4 qu'on ajoute enfin de la sociologie. Et comme tout le monde le sait, la sociologie, c'est le parent pauvre de la science. On est vraiment les méprisés, genre on est les bohémiens, quoi, à faire du javelot. Ce qu'on dit, non, mais c'est vrai, c'est comment on veut comprendre une société, comment on veut comprendre les dynamiques d'une société si on n'étudie pas cette société, qu'on ne met pas de la sociologie dans chacun des aspects de la science. Mais il y a une telle volonté à non seulement à décrédibiliser les personnes. Alors en plus, il suffit que ces personnes elles soient noires et d'entrée, ben elles sont dévalorisées d'entrée, quoi. On en fait trop, c'est pas vrai. Parce que les gens ne s'imaginent pas à quel point le chlordécone, c'est un problème vraiment profond. C'est, pour moi, cette histoire de chlordécone, ça me permet de comprendre comment l'État français voit ces anciennes colonies, je mets des gros guillemets comme on voit pas, ces anciennes colonies. Ça en dit long de la relation qu'on a avec l'État, quoi. Elle mobilise les militants, ça c'est sûr, les gens qui sont touchés, les ouvriers agricoles, la sphère autour, les petites associations qui travaillent dessus, ça mobilise un peu. Mais à côté de ça, il y a eu une telle chape de plomb sur le chlordécone que les gens qui sont là-bas, ils en entendent parler et ils s'intéressent parfois pas plus que ça parce qu'ils se doutent pas qu'ils sont forcément contaminés ou ils en entendent parler. Mais... Et puis il y a aussi l'anxiété, le fait de se dire est-ce que j'ai du chlordécone dans le sang, est-ce que j'en ai pas, est-ce que... Et il y a ce besoin d'évitement parce qu'on n'a pas envie de se retrouver confronté à une vérité qui pourrait nous faire mal. Et ça, je l'ai aussi entendu. Donc, je dirais, c'est un peu de tout. Les gens se mobilisent, oui, c'est vrai que pas assez. Et je peux pas leur en vouloir parce que il y a tellement de problèmes aux Antilles que on se dit pas que le chlordécone est le premier problème aux Antilles. En vrai, ça reste la vie chère, qui est en plus un symptôme du chlordécone et des terres empoisonnées et des monocultures totalement. C'est totalement lié. Mais les gens sont, et ça je l'entends, dans l'urgence. Il y a un besoin de vivre dignement. Il y a un besoin de manger à sa faim. Il y a un besoin de vivre dans des conditions dignes. Et en fait, aujourd'hui, c'est pas le cas. L'eau en Martinique, elle est polluée. L'eau en Guadeloupe, il y en a un jour tous les quatre matins. En ce moment, là, ça fait plus d'un mois et demi qu'il n'y a pas d'eau. Et quand il y a de l'eau, c'est de l'eau marron avec des matières fécales. Et ce problème d'accès à l'eau, c'est un problème que tous les Outre-mer rencontrent. Tous les Outre-mer, sans exception, à part Saint-Pierre et Miquelon.
7: Et c'est quoi l'état des mouvements qui revendiquent l'indépendance en Outre-mer? Est-ce que la lutte contre le chlordécone les a un peu revivifiés? Ou pas tant? Enfin, c'est quoi? Est-ce que c'est des mouvements qui sont forts?
1: Je dirais peut-être 50-50. Parce que il faut savoir que l'État français a bien fait sa propagande. Hein. Dès lors qu'on parle d'indépendance, alors soit on a tous les raslards qui viennent nous dire « Ouais, sans nous, vous n'auriez pas la CAF, hein, les éternelles conneries. » Mais ces gens-là ne savent pas que pour 1 euro investi dans les Outre-mer, c'est 6 euros que la France récupère. Et que sans les Outre-mer, la France serait 56e place au niveau des forces maritimes. La France a une très grande zone économique grâce à nous, exclusive économique grâce à nous. Elle est présente sur tous les océans. La France est présente partout grâce à nous, quoi. Et de l'autre côté, il y a la jeunesse et ceux qui ont toujours été indépendantistes depuis les années 60, hein, avec la pensée fanonienne et tout ça. Se disent que non, en fait, on peut s'en sortir, il y a un moyen de s'en sortir. Il y a un gros, les Caraïbes, c'est quand même plusieurs pays, on peut faire des transitions avec les pays, il y a la Guyane qui est pas loin, voilà. Donc je dirais c'est de 50-50 parce que on joue sur les peurs et de l'autre côté on fait croire que les indépendantistes seraient des personnes qui seraient déraisonnables et qui seraient dans une utopie, quoi. Je veux pas que les gens soient dans la repentance et tout ça, parce que ça, c'est un truc de l'extrême droite, de dire, mais la repentance, c'est vieillard, là, qui passe l'arme à gauche parce que c'est bon, flemme. Mais,
8: il y a des jeunes pour prendre le relais.
1: Oui, c'est vrai. C'est vrai.
8: C'est un souci.
1: Mais voilà, c'est vrai qu'il y a des choses qu'on pourrait faire de ce côté-là. Et puis surtout, J'incite tous les gens qui écoutent le podcast à vous indigner de ne pas avoir plus de nouvelles de ce qui se passe dans les Outre-mer. Et je vais prendre un truc tout simple, les journaux de 20 heures. Un truc tout bête aussi, la météo. La météo, c'est, on parle que de la France hexagonale. En fait, c'est des trucs symboliques, mais comment tu veux qu'on fasse comprendre aux gens que la France, elle est plurielle si tu montres pas qu'en fait, il y a de tout. Et les Outre-mer, c'est très large. Il y a de l'Atlantique jusqu'au Pacifique. Donc, tu vois, même ça, en fait, ça a l'air d'être bête comme ça, mais quand on parle de com et on s'y connaît en com et sociologie de la communication, si tu visibilises pas tout ça, les gens ils se disent la France c'est l'Hexagone et il y a des gens qui m'ont sorti qui pensaient que la Martinique et la Guadeloupe c'était en Afrique, tu vois. Mais Macron a quand même dit que la Guyane c'était une île, donc j'ai envie de te dire voilà.
8: Et à la fois il y a une assez forte répression contre ces militants là.
1: Ah oui, totalement, répression violente, répression coloniale, je dirais même. Quand on voit le nombre de personnes qui se font tuer par les gendarmes aux Antilles, alors qu'il n'y a pas lieu de pointer son arme, il n'y a pas lieu de sortir une personne de sa voiture. Je pense à Claude Jean-Pierre par exemple, avec le combat de Fatia.
18: Est-ce que tu peux nous en parler,
1: ça ? Claude Jean-Pierre, c'est un... Très rapidement, Claude Jean-Pierre, c'est un Guadeloupéen qui a été contrôlé par les gendarmes en Guadeloupe. Gendarmes qui viennent d'Hexagone, hein, qui l'ont sorti de sa voiture manu militari pour un contrôle. Et le monsieur, il est mort, en fait. Je sais pas comment ils s'y sont pris, tellement violent, son crâne a percuté le sol, et puis le monsieur est mort, quoi. Aujourd'hui, Fatia se bat pour faire reconnaître l'assassinat de son père. Mais les militants, oui, se font vraiment massacrer. C'est entre le passage à tabac, l'intimidation, le fait de tout perdre parce qu'on dénonce des choses qui ne vont pas. Il y a vraiment tout pour nous faire taire. Il y a aussi, il y a eu l'affaire des grands frères avec O'Neill, qui est de la Guadeloupe, qui a été carrément déporté en France. Il est arrivé ici, déporté, mis en prison, alors qu'il n'y avait rien, pour que finalement il y ait un non-lieu dans l'affaire.

0: puis malgré un optimisme, je pense, qui me caractérise au quotidien, j'aime voir la vie du bon côté. En ce moment, je trouve qu'il y a plein de signaux d'alerte qui m'inquiètent et je crois qu'on est toute une série de gens à ressentir cette forte inquiétude.
1: Et je confirme, je fais partie de ces gens inquiets, inquiets de la montée du racisme, du rejet de la différence, de la brutalité, de l'autoritarisme politique, du masculinisme mortifère de nombreux hommes d'État notamment. Et je suis inquiète, bien sûr, de l'inaction de nos gouvernants face au dérèglement climatique. Mais justement, raison de plus pour écouter du poids sous les bras. De et racisme, pour raison de plus d'écouter mon invité.
0: Bonjour, je suis Anna Arzmanoff, je suis maîtresse de conférence habilitée à diriger des recherches à Sorbonne Université. Donc je suis au départ spécialiste d'études littéraires et linguistiques, mais depuis une dizaine d'années, mes recherches ont beaucoup évolué puisque je suis devenue co-titulaire d'une chaire du CNRS sur les enjeux contemporains de la liberté d'expression. Et dans ce cadre, je m'intéresse à ces enjeux contemporains sous différentes formes. Donc ça peut être le tribunal. J'ai publié déjà un livre sur les critères appliqués par les juges pour évaluer les limites de la liberté d'expression, comment on dit ce qui est une provocation à la haine, une injure, etc. Dans ce cadre, j'ai aussi réfléchi à la comparaison entre la France et les États-Unis sur la manière dont on conçoit la liberté d'expression et comment ces deux conceptions se heurtent actuellement.
1: Pour toutes les femmes,
0: et puis depuis une dizaine d'années aussi, je m'intéresse prendre la question de toute la régulation de la création et toute la manière en fait dont la liberté de création s'exerce à prendre de la place, à notre époque contemporaine, à occuper l'espace et au Canada.
2: Tout ça joue beaucoup sur la.
1: Il y a déjà plein de choses
2: sur la place des femmes et la place qu'elles osent prendre. Et j'ai bien osé parce que
1: mais aussi la
2: très souvent, les femmes, elles ont fait plein de choses.
1: Dans le livre Censure, qui paraît aux éditions Anna Moser, dans une collection que j'apprécie beaucoup, le mot est faible. Anna Arzmanoff nous éclaire sur ce qu'est réellement la censure.
2: Alors que parfois, on devrait juste y aller.
1: Beaucoup de monde, surtout à droite, on va pas se mentir, bon exemple, en fait. À la censure.
2: Y a eu
1: alors quel rapport, me direz-vous, entre la liberté de création, artistique en l'occurrence, et la censure
2: la
1: Eh bien, c'est dans le champ de la création artistique, de la production culturelle,
2: sinon,
1: pour dire que la censure, ou ce qui s'en approche, s'exerce le plus.
2: Les femmes dans le
1: cela vous étonne, vous interpelle? Eh bien, restez au frais, dans du poil sous les bras, et vous sortirez
2: de cette faire des ennemis, mais je trouve que les hommes sont beaucoup dans la performance
1: pour défendre la démocratie, rien que ça.
2: Car j'ai l'impression que la vision
1: qui est la censure,
2: combat,
1: mais surtout ce qu'elle n'est pas,
2: et bien du combat,
1: eh bien, c'est faire le
2: du
1: premier pas
2: qui englobe tout le monde,
1: parce
2: qu'il y a aussi
1: même dans le temps des milieux féministes,
2: c'est aussi des soucis
1: essentiels pour la démocratie
2: une prochaine fois.
1: S'intéresser
2: on a
1: à la
2: une
1: censure,
2: autre manière de voir les choses. On a une autre manière de voir les choses. On n'est pas dans la performance, on veut des
1: de
2: résultats
1: censure,
2: en fait.
1: Mais
2: on veut des
1: de
2: résultats. Donc ça veut dire qu'on
1: conflit,
2: va penser à.
1: De l'empêchement, de l'atteinte, de tout un tas de mécanismes
2: à 360,
1: qui ne sont pas de la censure. Donc j'invite particulièrement tous les moins moins, c'est mal blanc réac, adepte du on ne peut plus rien dire,
2: en considération plusieurs strates qui touchent au combat.
1: Même si cela risque. De
2: on essaie de
1: très fort,
2: loin,
1: j'en
2: essaie d'avoir une vision planifiée,
1: c'est pas facile,
2: c'est pas juste
1: cette catégorie,
2: on n'est pas content, on va gueuler dans la rue,
1: d'accepter une critique,
2: et très souvent
1: même
2: ben, dans les combats, dans les combats
1: les
2: militants
1: pour les
2: moins
1: moins mais pour les autres
2: que,
1: aussi
2: quand les hommes dirigent c'est ah ben il y a ça, allez on va réagir, mais une fois qu'on a cette ferveur, qu'est-ce qu'on en fait?
3: Dans du poids,
2: on n'y a pas réfléchi,
3: sous les bras,
2: c'est souvent les filles qui disent ah tiens, si on fait ça parce qu'il faut.
1: Alors d'abord il faut qu'on parle de la liberté d'expression, parce qu'on entend un peu tout et n'importe quoi à propos de la liberté d'expression, surtout.
4: J'ai eu l'impression
1: donc,
4: qu'on parlait
1: avant
4: essentiellement
1: de voir ce
4: des concerts
1: la censure
4: de la
1: qui agit dans
4: le
1: champ de la création, penchons-nous sur la liberté d'expression. Qui est un peu
2: la source fait par des hommes et dans l'imaginaire des hommes
1: de
2: qui sont ici en France hexagonale.
0: Oui, tout à fait. Alors,
2: c'est comme le métier d'abattant.
0: Dans votre question, il y a un élément
2: ben,
0: que je trouve très intéressant,
2: que
0: c'est que vous dites qu'actuellement on dit
2: or,
0: un peu tout et n'importe quoi sur la liberté d'expression.
2: Ce sont les
0: en
2: femmes
0: effet,
2: qui
0: la liberté d'expression est au cœur du débat public actuellement et aussi en fait fait l'objet d'instrumentalisation et qui en fait je pense peut très bien expliquer les mécanismes de censure dans lesquels on va entrer. Entrer
2: ouais,
0: tout
2: dans
0: à l'heure, puisque
2: c'est,
0: en fait, on a notamment de
2: donc,
0: la part du milieu réactionnaire.
2: Et quand bien même les femmes, elles n'auraient pas envie d'avoir d'enfants, elles ont peut-être juste
0: d'accaparation
2: envie d'avoir une santé normale.
0: De la liberté
2: donc,
0: d'expression, du concept même de la liberté d'expression, qui
2: on
0: consiste
2: juste
0: à dire
2: pour ce qu'ils sont et pas
0: on ne peut plus rien dire, c'était mieux avant.
2: Entre guillemets,
0: ça, c'est la première chose que l'on peut dire, c'est qu'actuellement, il y a vraiment dans le débat public des oppositions.
2: Et ouais, c'est toujours cette vision
0: d'instrumentalisation de ce concept.
2: Moi, je le vois comme bon, bah, ce concept-là, elle peut nous être utile, justement, elle est utile qu'à faire des gosses, donc du coup,
0: il est souvent mal compris parce que quand il fait l'objet d'appropriation,
2: on ne va pas regarder le cancer du sein, on va le regarder même pas. Il n'y a même pas encore
0: la liberté d'expression, c'est un principe fondamental, une liberté fondamentale qui est protégée de manière constitutionnelle, c'est protégé en France, mais aussi limité.
2: Ce n'est pas nouveau.
0: Donc quand on dit on ne peut plus rien dire, il faut rappeler que en France, en fait, on n'a quasiment jamais pu tout dire,
2: et la fertilité,
0: tout en protégeant la liberté d'expression.
2: En 1880, on a

0: que le pour la protéger ça, et pour la rendre meilleure, cette liberté d'expression, il faut en réalité la réguler. Et peut-être que là, c'est important de faire une petite parenthèse un sur la question américaine, puisqu'aux États-Unis, en fait, la conception est très différente. Ce qui nous oppose aux Américains, c'est la régulation des discours de haine. Aux États-Unis, on peut dire ce qu'on veut,
1: c'est Pierrette.
0: Discours
1: et qui rappelle que parce que la transmission peut être génétique, les populations entières qui vivent aujourd'hui en Hexagone sont aussi concernées. Et donc, c'est ce qui s'appelle la chlordéconomie,
2: ouais.
1: C'est-à-dire l'idée qu'il doit y avoir un dépistage gratuit, alors qui existe en Guadeloupe et en Martinique,
2: ouais.
1: mais en France, il y avait, aux dernières nouvelles, un vœu municipal qui avait été porté par Alice Coffin demandant un dépistage gratuit du chlordécone à Paris, qui a été voté, mais non appliqué.
2: Voilà.
1: Et on en est là ?
2: On en est là, bah justement avec Pierrette, on parle beaucoup de ça, parce que c'est, du coup, c'est une copine du militantisme. Et elle avait fait voter son vœu avec son association Divine LGBTQIA+. Pierrette, elle a porté ce vœu avec, justement, pendant qu'Anne Hidalgo était maire de Paris. Et pas de son, pas de lumière. Là, ça revient petit à petit, parce qu'il y a un nouvel élu. Il y a un Anjo au maire qui veut vraiment travailler sur ça. Et j'ai dit à Pierrette, on va unir nos forces et puis on ira faire en sorte qu'on puisse faire des dépistages de chlordéconomie pour la population ultramarine ici. Donc c'est pour ça que le vœu de Pierrette, vraiment pour le coup, il est top. Il nous permettrait, parce qu'elle a fait un gros travail avec ça, et il nous permettrait d'avoir aussi une vision claire sur la diaspora qui vit ici. Ouais, mais elle fait un travail de dingue très souvent, on l'invisibilise aussi dans sa lutte. Et ça, c'est un truc qui m'exaspère. Quand on en parle ensemble, on est vénère, quoi, parce qu'on se dit, attends, on fait le travail de fond pour que des usurpateurs avec leur... j'allais dire une bêtise, mais je ne vais pas trop vulgaire, mais qui viennent les poser sur la table et c'est moi, grâce à moi, alors que tu n'as rien fait, Coco. Tu es arrivée, tu as vu de la lumière, tu as vu des journalistes, tu as voulu briller. Et c'est vraiment ça. Hein. Et c'est ce qu'elle subit aussi. Donc, allez soutenir Pierrette et son association. Et voilà, quoi.
1: Tu en es venue à créer... ton asso récemment.
2: Ouais.
1: Est-ce que c'est une asso qui a besoin de dons, qu'on peut suivre, qui a une actu, je sais pas, que tu veux dire des choses sur...
2: Ouais, rapide, comment dirais-je, auto-promo. L'asso, on l'a créé ici avec la diaspora, parce qu'en fait, on est énormément de la diaspora ultramarine ici. Et après avoir accompagné le Quadep avec la cagnotte et les fonds. Nous, on voudrait aller plus loin, c'est qu'on voudrait créer des lieux d'accueil pour les malades ici. Et on espère que cette association deviendra une fondation. Une fondation qui sera en majorité soutenue par des ultramarins dans les travaux de recherche, les travaux d'accueil, tout ça. Et oui, on peut nous aider, on peut nous suivre. Alors là, on est en création, donc tout est déjà réglé. Nous manque juste le compte en banque, mais c'est en cours, le dossier est en cours. Et sinon, on peut nous suivre sur les réseaux. On a Instagram sur contact Tsavec, diaspora solidaire avec les victimes de l'empoisonnement colonial. Et cette asso, en fait, comme j'ai dit, elle a pour but de créer des maisons d'accueil pour les personnes qui viennent se faire soigner en Hexagone, parce qu'il faut savoir que même là aussi, la santé publique est grave défaillante chez nous. Les hôpitaux sont engorgés et la plupart du temps, les gens qui viennent des Outre-mer sont obligés de venir se faire soigner en Hexagone. Arrivés en Hexagone, ils doivent soit aller dans la famille, prendre le canapé de la famille pour dormir. C'est pas normal. La famille n'est pas censée gérer ça. Enfin, il est censé avoir des lieux pour les personnes qui venant se faire soigner.
3: En tout cas, l'État doit prendre sa part.
2: L'État doit prendre sa part. Et comme elle fait pas sa part, nous on a décidé de s'engager sur ça parce que c'est un vrai problème. Et nous, ce qu'on voudrait, c'est que quand les gens soient accueillis ici, qu'ils n'aient pas à penser à l'argent, comment ils vont faire pour payer le loyer, trouver un lieu. Parfois, ils viennent avec leurs enfants parce qu'on ne peut pas se séparer des familles. Et puis même, il faut être bien mentalement et entouré pour guérir. Donc, ce qu'on voudrait, c'est faire des lieux d'accueil sur l'idée, comme font les Amazon Paris, Amazon Guadeloupe, Amazon France, d'accueillir des femmes pour le cancer du sein. Nous voudrions vraiment suivre cette dynamique-là et créer des maisons d'accueil pour les personnes malades. Et leur faciliter le parcours de santé, quoi. Ça, c'est le premier projet. Après, le prochain projet, ce serait vraiment d'aider les jeunes étudiants qui veulent faire des études sur le sujet du chlordécone avec cette vision, justement, ultramarine. Mais très souvent, les facs, c'est très codé. Tu peux pas proposer et Isée à rencontrer, avec le texte de Fanon. Des difficultés à le faire entendre. Pourtant, c'est une fac de gauche, mais bon, voilà. Mais voilà, c'est pour... Il y a une vision à donner à la science. et parfois un peu de sociologie venant des ultramarins, ça permettrait d'ouvrir un champ des possibles. Et nous, on voudrait dans

0: un second temps, aider les étudiants qui veulent porter ces projets, parce que quand tu portes un projet et que c'est une fondation qui est derrière toi, ça a du poids. Donc voilà, ce serait une association qui deviendrait une fondation pour faire tous ces projets-là. Et on a encore plein de choses, mais ça viendra par la suite. Mais les deux premiers projets, ce serait la maison des malades et aider les étudiants à nourrir la recherche scientifique.
1: Ce ne sont pas des petits projets.
2: Ça, c'est le lundi.
1: Ouais,
2: Après, le mardi, on voit ce qu'on fait. Ça, c'est lundi.
1: En fin de semaine, on vous raconte.
0: S'il y a des mécènes qui ont envie qui se sentent un peu trop lourds avec leur argent, qui veulent se délester, bah, écoutez, n'hésitez pas à venir vers nous, quoi. Nous, on a besoin d'aide. Et au-delà de ça, ce serait aussi on construit ensemble, quoi. Vous savez quoi? Je pensais à une chanson plutôt féministe. C'est une chanson qui n'a rien à voir avec le chlordécone, mais du coup qui me fait tilt à ma tante. Edith Lefel, qui est une chanteuse guyanaise qui est décédée il y a très longtemps déjà, une chanteuse préférée de ma maman. Et la chanson s'appelle Somnifère et qui parle justement des violences faites aux femmes. C'est aussi en créole, mais c'est traduit, donc voilà. Donc voilà, Edith Lefel.

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0: 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Bonjour et bienvenue dans la chronique Osons l'intime sur Radio Royan Vercors. Ce matin, on est avec Stéphanie pour parler de
1: violences sexuelles faites aux enfants. Merci Claire pour ta présence à mes côtés pour cette chronique. Alors aujourd'hui, oui, on va parler d'un sujet difficile mais essentiel, les violences sexuelles faites aux enfants. C'est une chronique que je souhaitais faire depuis longtemps et puis en tant que maman aussi et femme engagée auprès de la protection des enfants. Et malheureusement, l'actualité rend ce sujet encore plus brûlant et il me semble que du coup, il est peut-être très utile de faire cette chronique en ce moment. Alors cette chronique, elle est en deux épisodes. Le premier épisode, je vais vous partager une partie de mon chemin de maman face à l'angoisse, à l'impuissance, à cette peur pour mes enfants et pour les enfants de mon entourage. Et dans un deuxième temps, la semaine prochaine, je vous proposerai des repères concrets pour protéger et accompagner les enfants. Alors, n'hésitez pas à titrer ces chroniques, donc ça veut dire écouter en plusieurs parties, fractionner, vous autoriser à baisser le son ou faire autre chose en écoutant juste parce que vous avez besoin de prendre un peu de distance, c'est normal. Observez-vous si vous devenez cotonneux, vous êtes un peu absent, absente, ou même vous avez de l'agacement, de la colère qui arrive, c'est que vous avez sans doute dépassé votre capacité de votre fenêtre de tolérance, hein, tout simplement en écoutant tout ça, et c'est bien normal, donc allez-y vraiment tranquillement. Alors, comme j'aime le faire d'habitude, je vais vous proposer qu'on soit accompagné aujourd'hui par des ressources du vivant pour nous soutenir dans ces chroniques. Et la première ressource, ça va être le lien, la toile. Les violences, c'est quelque chose qui isole et qui amène beaucoup d'impuissance, surtout celles faites aux enfants. Et donc vraiment l'antidote à ça, ça va être le maillage humain qu'on peut faire ensemble pour être solidaire, cohérent, vigilant, protecteur ensemble. Et je vous invite à visualiser, à imaginer, à ressentir que vous n'êtes pas seul, mais qu'au contraire, il y a plusieurs lumières, plusieurs personnes autour de vous, même si vous ne les connaissez pas encore, qui sont là et qu'il y a des fils entre nous. Et qu'entre nous, il y a une forme de cohérence, une solidité d'être ensemble. Et ensemble, on est du coup plus fort, plus vigilant, plus intelligent. On a le cœur plus gros aussi pour accueillir, le cœur plus grand pour accueillir ce qui est là. Et puis, la deuxième ressource du vivant, c'est le mouvement. Tout ce qui est traumatique va beaucoup nous figer, va nous stopper dans notre élan vital, dans notre élan aussi à agir. Et donc, le mouvement, ça va être une grande ressource. Et je nous invite vraiment à nous relier à ce mouvement à l'intérieur de nous, qui parfois est peut-être lent, plus rapide, mais qui est toujours là tant qu'on est vivant. Ce mouvement aussi de la nature, des saisons, ce mouvement qu'on trouve dans l'eau, dans le vent, tout ce qui peut vous ramener à ce mouvement à l'intérieur et dans votre vie va être soutenant. Alors, je vais entrer un petit peu plus dans mon histoire, sans entrer dans les détails personnels. J'ai moi-même été confrontée à la réalité des violences sexuelles faites aux enfants fin 2017. J'étais enceinte de mon deuxième enfant. Et à ce moment-là, dans le contexte du mouvement MeToo, un secret familial a été levé. Et en une fraction de seconde, beaucoup de choses ont pris sens pour moi. Mon hypervigilance, certains cauchemars, des réactions émotionnelles très fortes, parfois incompréhensibles. Des éléments très proches de ce qu'on appelle aujourd'hui le stress post-traumatique. Et paradoxalement, j'ai aussi vécu un grand soulagement à ce moment-là. Parce que ce qui avant était une menace diffuse, incompréhensible pour moi, indéfinissable dans ma vie, a pris une forme. Je suis passée d'un danger indéfini. Le danger vient de là. Et ça, c'était déjà pour moi une forme d'apaisement. Mais très vite, cet apaisement s'est transformé et ce danger qui venait de là a commencé à prendre toute la place. J'ai commencé à vivre beaucoup d'anxiété pour mon puis mes enfants, voire des agresseurs potentiels partout. Beaucoup de mes choix étaient faits à partir de cette peur, mettre mes enfants à la crèche plutôt que chez la nounou. Je scrutais les réactions de mon beau-père, de mon père, de mon conjoint avec les enfants pour tenter d'évaluer les risques. Je me rendais malade parce que j'étais face à mon impuissance à tout contrôler avec un enjeu énorme. D'autant que nous vivons toujours sur un lieu d'accueil du public. Mon conjoint a un gîte auberge. Et donc, vraiment, ce côté incontrôlable était présent, vraiment très présent dans notre vie de famille. C'était très dur parce que mon conjoint à la fois compatissait, mais trouvait mes réactions très disproportionnées et était assez démuni. Alors, je suis arrivée à un point où j'ai compris que je pouvais pas continuer à vivre avec ce niveau d'activation. J'allais m'épuiser et rendre la vie impossible à la fois à mes enfants et à toute ma famille, en fait. Alors, ça a été dur de sortir de cette hypervigilance. Pour moi, c'est passé par retrouver de la capacité à être avec cet aléa, ce risque. Sans être submergée ou sans être trop submergée, sans que ça prenne toute ma place. Et ça m'a permis de redevenir actrice sans faire feu de tout bois, avoir un niveau de vigilance plus ajusté pour moi. Oui, je suis vigilante pour mes enfants, pour ceux autour de moi, mais c'est plus épuisant ni submergent. Cela m'a permis, avec le temps aussi, d'être engagée localement pour la protection des enfants et de pouvoir accompagner mes enfants sur ces sujets sans être dépassée émotionnellement. Ce que j'aimerais faire avec vous aujourd'hui, c'est décrypter un petit peu ce qui m'est arrivé, parce que je sais que beaucoup de parents vivent quelque chose de similaire en ce moment face aux violences qui ont été révélées. Et c'est important parce qu'on sait aujourd'hui que le trauma est dans les traces que l'événement laisse dans le système nerveux. Et un des facteurs prédicteurs de résilience, c'est un attachement sécure. C'est de trouver le soutien nécessaire à intégrer ce qui a été vécu de difficile. Donc, en tant que parent, être moins submergé face aux violences et pouvoir être présent et acteur avec nos ressources pour nos enfants et les enfants en général, c'est la meilleure chose qu'on puisse faire pour les protéger d'un potentiel danger ou d'un potentiel trauma. Alors d'abord, j'ai envie de vous dire que le trauma, en fait, il est collectif. C'est pas juste votre ou mon histoire personnelle. Ce que j'ai vécu n'est pas seulement lié à mon histoire, effectivement, c'est aussi ce qu'on appelle le trauma collectif. Un secret a été levé avec du courage, des ressources, parce qu'il y a un mouvement collectif qui s'est mis en place en 2017. On comprend aujourd'hui que ce que nous voyons dans les médias, le contexte de libération de la parole et de demande de protection pour les enfants, mais aussi toutes les réponses institutionnelles qui sont apportées, impactent potentiellement chaque personne dans son histoire personnelle. Ça, c'est de nature à changer la donne. Soit de faire peser la balance du côté des ressources, soit du côté du danger. En fait, sans qu'on s'en rende compte, tous nos systèmes nerveux sont à l'écoute à chaque instant de ce qui se passe, y compris dans la société, pour évaluer finalement le niveau de risque de parler, le niveau de risque d'agir. Le chercheur psychiatre Bessel van de Kolk et le sociologue Kai Erikson ont montré que le trauma peut dépasser l'individu et toucher tout un groupe, une société. Quand un grand nombre de personnes sont exposées à une menace ou la révélation d'une violence massive, cela impacte nos systèmes nerveux à tous. Nous ne sommes pas des systèmes nerveux isolés. Le biologiste Stephen Porges, avec la théorie polyvagale, explique que nos systèmes nerveux sont en permanence en train de capter les signaux de sécurité et de danger aussi dans les systèmes nerveux des gens de notre entourage, aussi dans les systèmes nerveux des personnes qu'on voit à la télé, qu'on entend à la radio. Autrement dit, quand le collectif est en alerte, nous le sommes forcément aussi. Et c'est pour ça que les histoires de violence sont aussi personnelles, mais sont aussi politiques et collectives. Elles nous concernent à un certain niveau tous, elles nous impactent tous. Et dans le cas des violences sexuelles faites aux enfants, il y a quelque chose de particulier. Pendant longtemps, ces violences ont été entourées de silence, de tabou, ce que le psychiatre Judith Herrmann appelle une amnésie traumatique collective. Et aujourd'hui, avec les vagues de témoignages, on assiste en fait à une forme de réveil. Et ce réveil est aussi déstabilisant, y compris pour chaque étage de notre société. Alors, on va aller un petit peu plus en détail dans cette forme de déstabilisation qu'on peut vivre. Et c'est très lié finalement à la dissociation. La dissociation, elle peut se manifester sous deux formes, avec deux réactions qui paraissent au départ complètement opposées, mais qui sont en fait très liées. Face à ce phénomène, notre système nerveux peut réagir de différentes manières, c'est-à-dire la révélation d'un danger, la présence d'une menace. Souvent, de manière extrême, on parle de dissociation traumatique, en fait. C'est un mécanisme très bien documenté, maintenant, d'abord par Pierre Janet, puis par d'autres, comme Muriel Salmona. Concrètement, quand un événement est trop intense, le cerveau ne peut pas l'intégrer correctement. Le souvenir devient hors du temps. C'est notre hippocampe qui est complètement dépassé, en fait, par cet événement, et donc on va ni pouvoir dater, ni donner le contexte de cet événement. Il n'est pas vécu comme un souvenir, mais comme quelque chose qui est encore en train de se passer. Et en même temps, un phénomène dissociatif permet d'atténuer, voire de couper ce souvenir dans notre conscience. Tant que l'événement traumatique n'est pas intégré dans son contexte et que la personne ne peut pas compléter ses réponses de survie face à ce danger, cela peut donner deux types de réactions. Alors, pour un parent qui a connaissance de violence, cela peut constituer aussi un trauma en soi, et il peut être submergé par la peur et l'impuissance en même temps. Il va potentiellement donc avoir ces deux modes de réaction. Le premier mode, c'est une vigilance chaotique et submergée. Moi, c'est ce que j'ai vécu. Le danger est partout, on surveille tout, on s'épuise. Et puis, la deuxième manière de réagir, c'est l'évitement. On ne veut pas voir, on se coupe de l'information, mais non, c'est pas possible, on minimise. Malheureusement, il y a certains parents et qui vont aussi beaucoup culpabiliser après, hein, qui témoignent de ça. En fait, j'ai pas cru mon enfant. Il y a cette forme de sidération derrière ça. Il y a ce système d'évitement derrière ça pour se protéger quelque part de cette réalité. Ces deux réactions peuvent sembler opposées, mais elles viennent du même endroit. La difficulté à intégrer la réalité du trauma. Donc si vous vous reconnaissez, je vous invite à vous faire aider pour sortir de cette forme d'impuissance qui est derrière cette hypo ou cette hyperactivation. Alors pourquoi ça nous impacte autant comme parents? Ce qui va énormément influencer, c'est notre propre histoire. Si nous avons nous-mêmes vécu des traumas, des violences sexuelles, ou grandi dans un environnement où les limites n'étaient pas claires, où le corps et l'intimité étaient tabous, si nous avons grandi dans la négligence, un attachement insécure, il est possible que nous ayons développé un sentiment d'impuissance qui s'est installé de fond. Alors le sujet devient encore plus chargé. Le trauma non intégré peut devenir un obstacle pour accompagner nos enfants. Des réactions émotionnelles ingérables, de l'évitement, de la rigidité, des difficultés à accompagner donc notre enfant. C'est là un point essentiel. On peut vouloir protéger son enfant, mais être complètement débordé et ça devient complètement impossible. Alors le risque, c'est soit de s'épuiser, soit de passer à côté. Et dans tous les cas, notre capacité d'action est vraiment réduite. Alors, le problème, il n'est pas que autour des parents, malheureusement, mais il est vraiment systémique. Chaque maillon de la société va être impacté par ce phénomène. Les enseignants, les professionnels de santé, les institutions, la justice, tous, nous pouvons être, à notre manière, en difficulté face à ces réalités. Tous, on peut vivre un trauma qui est réactivé. C'est aussi pour cela qu'il y a des dysfonctionnements structurels au niveau social, sociétal, qui existent. Parce que le trauma est encore largement trop non intégré collectivement. Alors l'enjeu fondamental pour protéger nos enfants ne passe pas uniquement par des informations ou des outils, même s'ils sont importants, hein, mais par la capacité des adultes globalement à sortir de leur propre dissociation traumatique et tabou pour être pleinement présents auprès des enfants et incarner un cadre sécure. Alors, une première piste pour avancer, la dissociation se nourrit d'isolement, d'impuissance, de manque de soutien, de trop émotionnel. Donc, à l'inverse, ce qui va aider, c'est de créer du lien. C'est être écouté. C'est retrouver de la sécurité dans les relations. C'est exactement ce que j'ai dû faire, moi, de mon côté. j'ai compris à un moment que j'allais pas y arriver toute seule dans mon salon et que j'allais devoir traverser ma honte, ma culpabilité, ma difficulté à parler aussi de mon histoire pour aller me faire aider, parce que sinon j'allais pas être très efficace pour soutenir mes enfants. Et dans le prochain épisode, je vous proposerai des outils, cette fois plus concrets, pour accompagner vos enfants et les enfants autour de vous, pour les protéger des violences sexuelles et les accompagner si malheureusement ils sont victimes. Voilà, merci.
2: Merci beaucoup Stéphanie, c'était un épisode très intéressant et je pense d'extrême nécessité, surtout effectivement par les temps qui courent. Merci beaucoup, à bientôt.
1: Au revoir.

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journée, un frigo est plein. 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

0: C'est parti pour une nouvelle chronique naturaliste de la Nichoule, une chronique in situ. On est en début de soirée, il est à peu près 20h30, 20h45. Je suis toujours en compagnie de François qui est bénévole de la LPO, la Ligue de Protection des Oiseaux et de la Biodiversité. Bonjour François.
1: Bonjour Radio Royan, Vercors.
0: Et il y a également en notre compagnie un autre ingénieur technique, Yamoussa. Bonjour Yamoussa.
2: Bonjour.
0: Et ici c'est Charlène au micro pour Radio Royan Vercors. Et donc aujourd'hui on vous propose une chronique naturaliste in situ. Dans la nature. Nous sommes à Auriol, juste derrière la centrale hydroélectrique d'Auriol. François, est-ce que tu peux nous décrire un peu où on est, dans quel milieu on se trouve ?
1: On est dans un milieu préservé, qui est super intéressant. On est au fond d'une petite vallée, donc c'est la vallée de la Lyonne en fait. On est au bord de la rivière, donc il y a une ripisylve, il y a des arbres et des végétaux au bord de la rivière. Mais quand on lève les yeux, donc on voit des falaises. Donc on est au pied des falaises, dans la rivière. La végétation est très verte. Il y a beaucoup plus cette année, donc c'est aussi pour ça. On est aussi dans un pré, donc il y a l'agriculture qui joue son rôle aussi. Donc le pré, c'est un milieu ouvert. Les bois, c'est un milieu exceptionnel. Les forêts, c'est un milieu exceptionnel. Les falaises, c'est aussi des milieux exceptionnels. Mais tout ça, c'est très fragile aussi. Surtout les, par exemple, les falaises, on dirait que c'est quelque chose qu'on peut pas déranger. Alors qu'en fait, si on va un peu dessus et autres, c'est des milieux qui sont très sensibles. La forêt, elle, est plus résiliente. Et puis la rivière, donc la Lyonne, qui est un milieu naturel. Donc là, il y a de l'eau, ça coule pas mal, mais dès qu'il fait un peu sec, il pleut pas pendant un moment, la rivière sèche. Et voilà, on est dans un milieu préservé qui est vraiment très très intéressant, et donc la faune et la flore est vraiment exceptionnelle et à observer, à protéger.
0: Et à écouter, parce que sur le chemin, on a déjà là, on entend le bruit de l'eau juste à côté, on entend au loin quelques oiseaux. On venait d'entendre un petit troglodyte mignon juste avant, un cincle plongeur, ça c'est toi qui l'a dégoté, et une grive musicienne. Alors qu'est-ce qu'ils nous racontent ces oiseaux du milieu ?
1: Eh ben, qui sont le milieu est préservé, le milieu est naturel, et donc les animaux sont là. Donc ce qu'on entend, on entend les oiseaux parce qu'ils chantent, mais après il y a tous les insectes, il y a tous les vers de terre, il y a toute la faune, la microfaune et tout ça qui est là, mais qu'on n'entend pas et qu'on voit pas. Donc ce qu'on peut voir, c'est la flore par contre, hein, qui les arbres sont vraiment très très grands. Et oui, le cinque plongeur, lui, il profite de la rivière, et donc il a ses chants là, il doit avoir fini de faire sa première nichée en fait. Et voilà, la grive musicienne, elle fait ses derniers chants parce que bientôt elle va s'arrêter. Là, on est mi-avril. On est mi-juin même carrément.
0: Et donc, d'ailleurs, est-ce que tu peux nous parler du chant de la grive musicienne qui est très particulier quand même?
1: Les chants de la grive musicienne, oui, c'est assez exceptionnel. La grive musicienne imite donc tous les autres oiseaux en 3-4 petites strophes. Et à chaque fois, elle change. Et donc, elle imite tout ce qu'elle entend et elle invente certainement aussi d'autres chants. Et elle chante en haut des arbres de manière très forte. La grive musicienne, c'est gros comme un merle. Et elle a une puissance qui est vraiment étonnante.

Et donc, comme ça, elle fait des dizaines de chants différents. Et voilà, donc elle enchante les forêts. Et il y a un autre oiseau qui imite énormément beaucoup d'oiseaux, y compris les oiseaux d'Afrique. C'est la rousserolle verderolle, qui n'y a pas ici. Pour ça, il faut monter à Saint-Agnan. On est à la limite sud, en fait, de l'aire de répartition européenne. Et donc, c'est plutôt des zones humides d'altitude. Et donc, c'est un oiseau qui est petit, qui chante beaucoup moins fort, mais il chante beaucoup plus vite, en fait. Cet oiseau, il imite aussi tout ce qu'il entend, y compris des chants d'Afrique qu'on ne connaît pas, en fait. Donc, c'est vraiment très intéressant de les écouter, de les observer. C'est très dur parce que c'est dans des endroits fourrés, très, très denses, qu'on les voit très peu, en fait. Mais le chant, c'est vraiment très intéressant, donc il y a vraiment de quoi satisfaire la curiosité du naturaliste.

0: Et justement, la griffe musicienne, moi, je la trouve parfois un peu dure à détecter, parce que comme elle imite plein d'oiseaux, voilà. Il faut vraiment tendre l'oreille et s'y habituer. Et ce qui est assez marrant, c'est qu'en fonction des forêts, elle va pas imiter les mêmes oiseaux.
1: Ah ben, elle s'adapte là où elles sont. Donc, quand un oiseau, quand tu sais pas ce que c'est, tu peux dire que c'est une griffe musicienne. Ça a une chance de l'être. Mais c'est quand même très particulier, parce que ça fait quatre strophes, et puis après, ça change, et puis après, ça change. Donc, on arrive assez vite à voilà, c'est un indice qui est très précis, en fait. Et quand on bivouaque, parce que vive le bivouac, souvent, c'est le dernier qui chante, oiseau, c'est la griffe musicienne. Ils font aussi un peu le combat avec le rouge-gorge, qui est des fois le dernier à chanter. Et les derniers qui chantent, c'est les premiers qui rechantent le matin aussi, voilà, avec les mères. Mais le premier, c'est souvent la griffe musicienne et les rouges-gorges, en fait, qui piaillent là dès qu'il fait à peine jour, vraiment à peine jour.
0: Et alors là, tout à l'heure, tu parlais de ripisylve. Ouais. Est-ce que tu peux expliquer pour les auditeurs et les auditrices ce que c'est qu'une ripisylve ?
1: Ripisylve, donc c'est des forêts naturelles qui sont au bord des fleuves, au bord des rivières. En souterrain, il y a de l'eau qui se propage, qu'on voit pas, mais qui est bien présente. Et donc, ça fait pousser des espèces très particulières, comme les saules, par exemple, qui poussent les pieds dans l'eau. Donc, c'est des forêts qui sont naturelles, qui sont assez fragiles, en fait, hein, parce qu'il suffit qu'il n'y ait plus d'eau, qu'il n'y en ait plus, ou des grandes coupes au bord des ripisylves. Alors, c'est des milieux naturels qui sont normalement protégés, en fait, parce qu'en même temps, ces arbres-là, ils se servent de l'eau des rivières qui se propagent un peu aux alentours. Le fait qu'il y ait des racines au bord de l'eau, ça maintient l'eau aussi. Donc c'est gagnant-gagnant en fait. Les arbres maintiennent un peu l'eau et la quantité d'eau et les fait pousser. Donc c'est un milieu naturel. Il y a la rivière et à côté la ripisylve, les arbres. Et ça c'est un milieu compact en fait qu'il faut protéger tous les deux en fait.
0: Et donc dans ces milieux-là, évidemment, il y a une flore qui est très caractéristique. On peut parler des saules, des noisetiers, des espèces qui aiment bien l'eau. Et il y a aussi tout un tas d'animaux. Donc là, on parle des oiseaux, mais il y a aussi certainement des batraciens, des amphibiens.
1: Mais oui, alors là, il y en a... Moi, je ne connais pas beaucoup ici, mais il y a... Là, par contre, on a étudié... Il y a des libellules intéressantes, hein, comme les corduligastères, là, et autres, qui sont sur des rivières particulières. Ce sont des grosses libellules. Puis aussi, alors, il y a une grosse bête qui est en train de revenir, c'est la loutre. Donc, c'est très difficile à voir. On sait qu'elle est présente jusqu'au lac de Bouvante. Donc, elle faut faire des passages. Mais alors, voilà, il faut qu'on la cherche. On a encore du travail pour la trouver des indices. Voilà, moi j'en ai déjà cherché. L'année dernière, on n'a pas vraiment trouvé. Mais en tout cas, il y a eu déjà d'autres indices. Donc voilà, elle est certainement présente. Et puis, il pourrait y avoir le castor. Mais alors, le castor, il est très loin d'ici. Donc, il est en contrebas, en aval de Saint-Jean pour l'instant. Donc, il n'est pas encore arrivé ici, le castor. Il mettra beaucoup plus longtemps que la loutre. Elle peut aller très vite. Elle peut faire des kilomètres. Tranquille, à partir du moment où il y a des poissons à manger, elle peut s'installer. Alors, est-ce qu'elle est installée ici? En fait, on a commencé à la chercher, mais on ne sait pas, en fait, si elle est vraiment présente ici. Sur la Lyonne, en plus bas, c'est sûr. Sur la Bourne, c'est sûr qu'elle y est. Mais voilà, on lui court après, voilà.
0: Et elle court plus vite que vous.
1: Voilà.
0: Et donc là, juste à l'instant, on vient d'entendre un petit troglodyte mignon. Donc ça, c'est un tout petit oiseau qui aime bien les milieux forestiers assez denses. Est-ce que ça peut, à ton avis, ça nous renseigne un peu sur le milieu? Est-ce qu'on peut le trouver ailleurs? Est-ce que c'est quelque chose de commun pour le Royan?
1: C'est commun, oui. Alors c'est un oiseau qui, que tout le monde a plus ou moins vu ou aperçu. C'est le seul oiseau qui a la queue dressée quand on le voit dans les fourrés. Ce qu'il y a, c'est qu'il est très présent le troglodyte en plaine, même dans les jardins. Il est présent aussi en moyenne montagne, dans les forêts, et puis voilà. Et puis il est présent aussi un peu plus haut, jusqu'à 1500 mètres d'altitude. Donc il est présent un peu partout en fait. Et il a un super chant. C'est pour ça qu'on l'entend beaucoup. Il a un chant. Il est petit. Il a un chant qui pète. Voilà. Il est pas grand comme une grimace. Mais il chante presque aussi fort. Et ça, c'est très intéressant. Il est un chanteur, un beau chanteur de tous les milieux, en fait, de la plaine jusqu'à montagne, jusque c'est le haut plateau. Il est bien présent aussi, il est présent partout, il s'adapte.
0: Et donc là, c'est par déduction. On les voit pas, les oiseaux, on les entend, principalement pour les reconnaître. Comment est-ce que toi, tu fais pour reconnaître et te souvenir des chants d'oiseaux? Est-ce que c'est quelque chose qui t'a mis du temps à imprimer? Est-ce que t'as eu des méthodes? Comment t'as fait?
1: Mais moi, oui, ça fait quelques années, ça fait très longtemps, en fait. Je suis tombé dedans. Après, non, j'ai travaillé. Au départ, c'était quand même avec les cassettes. Après, ça a été les CD. Voilà. Maintenant, sur Internet, il y a tout et c'est très bien. Il faut travailler l'audition. Il y a plusieurs systèmes. Le tout, c'est de, quand on fait des sorties qu'on connaît pas, eh bien, quand on revient après, eh bien, il faut chercher. Voilà. Il faut chercher sur Internet, sur les CD pour essayer de reconnaître l'oiseau. Après, en même temps, il faut faire aussi des sorties avec des gens qui savent. Et puis, il faut du temps, il faut pas te presser parce que voilà. Et après, c'est comme dans toute activité, on est plus ou moins doué. Voilà, il y en a qui sont doués, qui retiennent très vite. Voilà, moi, je suis pas très doué, mais j'ai quand même pas mal travaillé. Puis ça fait quand même très longtemps que je suis un peu là-dedans. Et après, à un moment, moi, ça me prenait la tête parce que des oiseaux, on entend toute l'année. Et donc, à chaque fois, je disais, mais qu'est-ce que c'est ça? Voilà. Et puis, petit à petit, quand, le fait de les reconnaître de manière automatique, maintenant, ça va, quoi. Mais oui, c'est du boulot. Et puis, on peut très bien être tombé sous le charme d'un chant sans savoir qui c'est. Voilà. L'essentiel, c'est d'être dedans et d'écouter. Et puis, de faire, de prendre plaisir à les entendre chanter, en fait. Voilà. On n'est pas obligé de tout connaître.
0: C'est un super mot de la fin.

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Merci beaucoup. Ça va toujours ?

J'ai lu pour vous. Bonjour. Nous sommes sur Radio Dragon ou sur Radio Roman. Mon propos est de vous parler d'un livre qui traite de faits de société. J'espère ainsi vous donner envie de lire ce livre et de venir en parler à votre tour à la radio. Le livre dont on va parler s'appelle « Le champignon de la fin du monde ». Son auteur, Anat Singh, est sino-américaine, anthropologue de son état. Comme tout travail d'anthropologie, ce livre s'attache à étudier une peuplade particulière. Habituellement, une telle étude porte sur des peuples dits « primitifs ». Cette fois, il s'agit d'un groupe humain contemporain, mais qui a un mode de vie marginal par rapport à la société qui est la nôtre. Tel qu'il se présente, ce livre pourrait relever d'un genre de la science-fiction nommé post-apocalyptique, en abrégé post-apo, dont Wikipédia donne la définition suivante. Le post-apocalyptique dépeint la vie après une catastrophe ayant détruit la civilisation. Il repose sur un délicat équilibre entre une civilisation perdue et un chaos naissant. C'est à la fois la fin du monde et un nouveau départ, une contradiction riche qui permet de développer un discours original sur le monde réel. La personnalité de l'auteur, Anat Singh, est importante à connaître pour apprécier le livre. Anat Singh est américaine, d'origine chinoise. Elle nous précise que sa mère a cherché à faire d'elle une Américaine parfaitement intégrée. À ce titre, elle ne lui a pas appris sa langue d'origine. À partir de là, Anat Singh n'a eu de cesse de remonter le courant, non pas simplement en se réappropriant la culture chinoise, mais par son travail de recherche en anthropologie, développant ainsi un goût pour la culture hybride, ce qui est précisément ce que nous allons trouver dans ce livre. Pour tenter de donner un aperçu du style de ce livre, je dirais qu'il est à l'image de ces esquisses de paysages faites au lavis qui sont au cœur de la culture chinoise. Ce sont des paysages grandioses, généralement embrumés. Ils figurent de nombreux replis au sein desquels on découvre des personnages du quotidien. Une autre image qui m'est venue pour tenter de traduire l'ambiance de ce livre est la cérémonie du thé. La cérémonie du thé consiste à refaire le monde, non pas à travers des paroles, mais à travers un rituel. Par sa fixité, ce rituel est censé représenter la marche de l'univers. Les quelques paroles qui peuvent être échangées sont volontairement anodines. En revanche, le rituel est vécu avec intensité. Le livre dont on parle est à l'image de ce monde subtil. Il procède par présentation de paysages, par évocation, par appel à la sensation. Il n'entre jamais dans des démonstrations. Il ne suit pas un déroulé linéaire, il ne conclut pas formellement.

Ce livre a un héros. C'est un champignon. Il porte le nom japonais de Matsutake. Rappelons que ce que nous appelons champignon est un fruit. Le fruit d'une plante dépourvue de fonction chlorophyllienne et qui se situe entièrement sous terre. On pourrait dire que, dans la hiérarchie des espèces vivantes, c'est une espèce plutôt primitive. Elle existait d'ailleurs sous la même forme 500 millions d'années en arrière. On conçoit que le champignon puisse, par sa nature particulière, faire partie d'un décor post-apocalyptique. Le deuxième trait intéressant du champignon est bien connu. C'est le phénomène des coins à champignons. Ceci est dû au fait qu'il a besoin d'éléments nutritionnels bien particuliers. De plus, il les transforme pour les assimiler, ce qui les rend, par la même occasion, assimilables par d'autres espèces. Le champignon illustre à lui tout seul la complexité du milieu naturel. D'ailleurs, les champignons susceptibles d'être cultivés constituent l'exception. Enfin, c'est un champignon japonais. Ou plutôt, c'est un champignon qui a, au Japon, une valeur mythique. Un peu comme la truffe en France, mais à la puissance 10. Comme on sait, les Japonais sont très attachés aux traditions. Et, en matière de tradition, les traditions culinaires occupent sans doute la première place. Or, le Matsutake est au cœur des traditions culinaires japonaises. Pendant des millénaires, les forêts japonaises ont recelé suffisamment de matsutake pour garnir les tables les plus raffinées du pays. C'était l'époque où les paysans étaient nombreux. Pour se chauffer, ils allaient chercher le bois en forêt, en fagots ou transformé en charbon de bois. Pour cela, ils taillaient les chênes de façon particulière en CP. Ce mode de culture laissait la place au pin sylvestre. Or, le matsutake pousse précisément en symbiose avec le pin sylvestre. Et puis, au XIXe siècle, la société japonaise s'est transformée. Les campagnes se sont dépeuplées, les forêts ont cessé d'être exploitées pour le bois de chauffage, l'écomilieu favorable à l'existence du matsutake a disparu. De l'autre côté du Pacifique, existe un État américain nommé Oregon. Il fait partie de cet ouest mythique que les migrants venus d'Europe ont conquis avec la plus grande sauvagerie. Avant cette invasion, vivaient sur ce territoire 5 peuplades amérindiennes, perpétuellement en guerre entre elles, d'une sauvagerie tout à fait comparable. L'Oregon est un État composite, tant au niveau climatique qu'au niveau peuplement. Notre intrigue se passe dans une région peu peuplée, faite de hauts plateaux à climat alpin. C'est là que pousse le fameux pin de l'Oregon, arbre qui peut atteindre 100 mètres de haut. En fait, on devrait dire, c'est là que poussait le pin de l'Oregon. En effet, il n'y a pas que le champignon qui demande un écomilieu particulier. C'est le cas de beaucoup d'espèces végétales. S'agissant du pin de l'Oregon, il prospère sur des terrains qui ont été incendiés. Or, il se trouve que les Amérindiens pratiquaient la culture sur brûlis et que leurs besoins en bois étaient par ailleurs limités. C'est ce qui a permis à ces grands pins de se développer magnifiquement. Ainsi, quand les colons européens conquirent le pays, ils purent mettre au pillage cette immense ressource forestière. Il leur fallut un siècle pour l'épuiser complètement. Il était possible de régénérer cette forêt. Il aurait fallu pour cela incendier périodiquement les friches. Mais l'administration des forêts s'y refuse catégoriquement, trouvant cette pratique trop dangereuse. Les pins de l'Oregon ont donc laissé la place à de vulgaires pins sylvestres, lesquels sont propices,
comme on l'a vu, au développement de notre champignon héros, le Matsutake. Pour achever de planter le décor, il faut parler des habitants de l'Oregon. D'une façon générale, l'Oregon est resté un pays métissé. Les émigrés, clandestins ou naturalisés, y sont en grand nombre. Nos cueilleurs de Matsutake rentrent parfaitement dans ce cadre. On y compte d'une part des vétérans américains et d'autre part des émigrés laotiens. Viennent s'y ajouter des latinos en situation irrégulière. De façon plus ou moins explicite, l'auteur nous présente cette société de cueilleurs comme une alternative possible à la société que nous connaissons, dite capitaliste. Là est donc le cœur du sujet. Cette société est faite de trois populations, les vétérans, les laotiens et les latinos en situation irrégulière. Pour compléter le tableau, il faut préciser qu'il existe une population autochtone faite d'Américains de base. Deux choses permettent à tout ce petit monde de vivre ensemble, la vie en forêt et le rejet de l'État. Vie en forêt et rejet de l'État font partie des fondements de la culture américaine. Henry Thoreau, penseur américain du XIXe siècle, en a fait une théorie convaincante. Pour faire simple, on pourrait dire que c'est Jean-Jacques Rousseau, mais le contrat social en moins. Cette culture est plus florissante que jamais. Elle a un nom, le libertarianisme, à ne pas confondre avec le libertarisme. Nous connaissons bien le libertarisme. Il a eu pour nom anarchisme. Selon la définition de Wikipédia, le terme libertaire désigne des personnes, courants, mouvements, structures, organisations, etc., qui prônent une liberté absolue fondée sur la négation du principe d'autorité dans l'organisation sociale et le refus de toute contrainte découlant des institutions fondées sur ce principe. Alors, je continue avec Wikipédia. Pour le libertarianisme, une société juste est une société dont les institutions respectent et protègent la liberté de chaque individu, en particulier le droit de propriété sur lui-même ainsi que les droits de propriété qu'il a légitimement acquis sur des objets extérieurs. On aura compris que les dirigeants des entreprises du GAFA sont des libertariens purs et durs. Revenons-en à nos cueilleurs de Matsutake. Ils ne sont sans doute pas libertariens par conviction philosophique, mais ils y ont été conduits par la vie qu'ils ont connue. Les vétérans se sont exclus de la société parce qu'ils ne voulaient plus dépendre d'aucune autorité. Les Laotiens de l'Oregon ont une histoire particulière. En fait, ils appartiennent à deux peuplades qui vivaient réparties sur plusieurs pays, la Chine du Sud, le Laos, la Birmanie et le Vietnam. Ils n'ont jamais été intégrés à un État en tant que tel. Ils avaient leur propre langue et leur propre écriture. Ils se trouvèrent pris en otage de la guerre qui se joua dans cette région entre Occident libéral et communisme. C'est à ce titre qu'ils trouvèrent, plus tard, l'asile politique aux États-Unis. Ils se trouvent avoir un passé commun avec les vétérans avec lesquels ils sont devenus partenaires aujourd'hui. Leur seul désir à ces Laotiens est de retrouver la vie ancestrale que menaient les tribus dont ils sont issus. À ce titre, ils ne songent absolument pas à s'intégrer. Aussi rejettent-ils ou ignorent-ils l'autorité de l'État. Alors, inutile de préciser que les clandestins latinos ne cherchent pas non plus le contact avec la puissance publique. Les latinos mis à part, tous les protagonistes de l'histoire ont une appétence particulière pour la vie en forêt. Et cette appétence débouche sur une référence culturelle forte. En effet, la forêt joue un rôle protecteur et nourricier.
protecteur parce qu'on peut s'y cacher, et nourricier parce qu'il offre des ressources à qui sait les exploiter. Dans notre histoire, les ressources, c'est ce fameux champignon, le Matsutake.

Les protagonistes étant présentés, venons-en aux affaires. Rappelons qu'il y a pour ce champignon une très forte demande en provenance du Japon et qu'il pousse dans plusieurs endroits dans le monde, sauf au Japon, mais principalement en Oregon. Précisons aussi qu'on n'a jamais réussi à le cultiver malgré de nombreux essais. Il constitue donc une ressource rare et précieuse, qui ne peut être récoltée qu'à la main. C'est une ressource qui résiste à l'avidité des hommes, elle ne peut pas être pillée. À un bout de la chaîne, on trouve nos cueilleurs. À l'autre bout, on trouve des gastronomes japonais. Entre les deux, se développe toute une chaîne d'intermédiaires. Acheteurs locaux, exportateurs, transitaires, importateurs, grossistes et détaillants, restaurateurs. L'auteur, Anat Singh, se plaît à relever qu'au debout de la chaîne, on est dans l'humain. Les cueilleurs forment une société solidaire. Les consommateurs attachent à ce champignon une valeur affective. Alors que la chaîne des intermédiaires relève du capitalisme le plus éhonté. Elle est animée d'une spéculation permanente, laquelle permet à des gens de gagner beaucoup d'argent. Ce n'est pas pour autant que nos cueilleurs et leurs acheteurs locaux n'obéissent pas aux lois du marché. On y trouve tout le jeu des alliances, des bluffs, des promesses tenues ou non tenues. Tout ce savoir-faire ancestral qui a pour nom commerce. Pendant des siècles, nos foires aux bestiaux ont fonctionné sur le même mode. Et il en va de même pour le marché de la truffe. Mais désormais, les choses ont lieu en accéléré. Nos gentils cueilleurs et leurs gentils acheteurs locaux disposent désormais de cet outil magique qu'est le téléphone portable. Globalement, ce qui nous est décrit dans ce livre évoque la ruée vers l'or. La loi du marché domine. C'est sans doute le jeu d'une concurrence directe qui fait que personne ne parvient à s'enrichir. Ce n'est pas dû à une éthique ou à un idéal d'égalité. Il ne faudrait pas croire non plus que la nature y est respectée en tant que telle. L'auteur précise que ce qui indique le plus sûrement un coin à champignons, c'est l'importance des déchets qui y ont laissé les cueilleurs précédents. À travers sa forme poétique, ce livre s'articule autour d'un sujet central, celui de l'équilibre, plus exactement de l'équilibre stable nommé homéostasie, et ceci à trois niveaux, à celui de la nature elle-même, dans les sociétés humaines et entre la nature et les sociétés humaines. Concernant l'équilibre de la nature, le cas du champignon permet d'illustrer combien il est complexe et délicat. La leçon à en tirer est évidente, jamais l'homme sera capable de recréer artificiellement un tel équilibre. La preuve en est qu'aujourd'hui, nous sommes incapables de simplement inventorier toutes les espèces animales. Il faudrait de plus pouvoir établir toutes les relations qui existent entre ces espèces. Tout ceci avant de prétendre prendre les commandes. La leçon mérite d'être rappelée. L'équilibre possible entre l'homme et la nature est joliment rappelé dans ce livre. Grâce à leur culture sur brûlis, les Amérindiens permettaient aux pins de l'Oregon de se développer. À l'autre bout du monde, au Japon, la culture régulière du bois de chauffage permettait la venue du Matsutake. Désormais, il existe un nouvel équilibre écologique dans l'Oregon qui fait que c'est désormais là qu'on trouve ce champignon. Bien entendu, c'est au niveau des sociétés humaines que se trouve la vraie question de cet équilibre stable. Comme tout bon anthropologue, Anat Singh a la nostalgie des sociétés primitives. Sociétés que l'on qualifie souvent de sociétés froides par opposition aux sociétés chaudes qui sont les nôtres. Les Amérindiens, les peuplades laotiennes, le Japon d'avant le modernisme peuvent être qualifiées de sociétés froides. Elles partagent
une même forme religieuse, l'animisme, pour elle, la nature est souveraine et il est essentiel de vivre en accord avec elle. Les sociétés froides sont donc des sociétés dont la seule ambition est d'être en accord avec le cosmos. La notion de progrès y est exclue. À l'inverse, notre société est dite chaude, car elle ne marche qu'au progrès. Jusqu'ici, ce progrès s'est fait grâce à une captation des ressources naturelles. La question est donc de trouver une forme de société qui n'épuise pas les ressources naturelles. Le livre dont on parle se situe dans une telle recherche. Alors, en quoi cet exemple des cueilleurs de champignons éclaire-t-il le débat? Anat Singh attribue au capitalisme cette dynamique de progrès ne voulant connaître aucune limite. Mais elle lui attribue un autre méfait, celui de détruire le lien social et, à travers lui, l'individu. Elle insiste beaucoup sur le fait que, dans la population qu'elle décrit, chacun a sa place. Aussi bien les vétérans dans l'isolement volontaire qu'ils ont choisi, que les Laotiens qui ont retrouvé leur vie tribale. De même, les clandestins ne sont pas pourchassés. Enfin, les chasseurs chassent à loisir. Il est vrai que le capitalisme, tel que nous le connaissons, peut, du jour au lendemain, briser un individu en le rendant inutile à la société et le priver ainsi de son statut social. C'est ce qui se passe lors d'une fermeture d'usine. Il en va de même avec la mondialisation qui exige un niveau de qualification que beaucoup ne peuvent pas atteindre. À l'inverse, dans une société dite froide, chaque individu a définitivement sa place. Dans une peuplade qui prend comme modèle l'ordre cosmique, chaque membre de la tribu s'inscrit dans cet ordre. La France agricole que décrit Giono donnait aussi à chacun sa place. En Union soviétique, par le jeu d'un plein emploi statutaire, il en allait de même. Le modèle de la République athénienne constitue un exemple d'insertion de chacun dans la société. Mais ce modèle social a un coût. Chaque individu a une place, d'accord, mais cette place lui est attribuée. Et elle lui est attribuée une fois pour toutes. Sa liberté connaît des limites très étroites. La société n'évoluant pas, l'individu n'évolue pas. Celui qui ne se conforme pas à l'ordre social est exclu. À Athènes, c'était l'exil, en URSS, le goulag. Dans de telles sociétés, il n'y a ni progrès individuel, ni progrès social, ni même idée de progrès social. Il faut conclure. J'ai dit que ce livre était écrit dans un style allusif. Je vais donc forcer le trait pour tenter de traduire ce qui, selon moi, en fait le véritable intérêt. Disons qu'il s'agit de trouver une troisième voie entre société froide, où le progrès est hors de propos, et société chaude, où le progrès échappe à tout contrôle. À travers ce qui vient d'être évoqué, on est tenté de faire la distinction entre progrès matériel et progrès social. Tout le monde sera d'accord pour dire qu'une fois les besoins de base satisfaits, le progrès matériel devient sans objet. Je pense que tout le monde sera aussi d'accord pour dire qu'à l'inverse, le progrès social ne doit pas connaître de limites. L'exemple de l'égalité homme-femme est là pour l'illustrer. Je ne résiste pas au plaisir de citer Lévi-Strauss. Il se trouvait dans un village dont les hommes étaient partis en expédition. Aussi, écrit-il joliment, tout le monde avait quitté le village. Il ne restait plus que les femmes et moi. Mais le même Lévi-Strauss fait valoir que, pour sa société dite primitive, punir quelqu'un par la prison serait considéré comme parfaitement barbare.
ce qui tend à montrer qu'en matière de progrès social, nous n'avons pas forcément tout compris. Nous désirons donc le progrès social. La question devient alors de savoir si l'accomplissement de ce

Certes, août 2017, 416 pages, 24 euros. Je suis Francis Leblon. Cette émission s'appelle « J'ai lu pour vous ». Elle est diffusée sur Radio Dragon et sur Radio Roman. Elle est disponible en podcast sur mifcloud.com/jlpv. Et si vous habitez dans le Trièves, vous pourrez trouver ce livre à la médiathèque de Mince.

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0: ainsi s'ouvre par cet indicatif notre espace de musique sacrée proposé, présenté par Michel Gerdella. Bonjour Michel.
1: Bonjour.
0: Nous nous situons aujourd'hui au 18e siècle, un siècle on peut dire assez emblématique pour la musique classique et notamment avec la dynastie Bach. Et aujourd'hui, dans la famille Bach, je voudrais...
1: Le dernier musicien de la famille Bach, Jean Christian Bach, fils de la deuxième femme de Bach, Anna Magdalena. Donc, Jean-Sébastien Bach, le père, était un grand initiateur de la foi protestante. Il a mis tous les psaumes en musique, il a bâti pratiquement la musique de la religion protestante. Et là, il y eut le drame des drames, le dernier fils, qui était allé en Italie pour travailler avec Martini, eh bien, se fit catholique. Donc, il a été fâché avec toute la famille et ce fut un drame dont on ne peut pas s'imaginer à notre époque. Enfin, donc, nous écoutons de Jean-Christian Bach, qu'on appelle aussi le Bach de Londres ou le Bach de Milan, où il a vécu.
0: Journée, oui.
1: Et je vous propose deux œuvres écrites et chantées en latin. Bien sûr, puisqu'il était catholique. Son Laudate Pueri Domine. Et en deuxième partie, In Nocto Tenebrosa. Voilà deux œuvres du dernier fils de Bach, de Jean-Christian Bach.

0: C'était Jean-Christian Bach pour notre polyphonie du jour, une composition de ce fils de Jean-Sébastien Bach, le 18e.
1: Oui, le 18e enfant, le dernier, celui qui s'est fait catholique.
0: Voilà, vous voulez bien nous rappeler l'heure dont il s'agissait aujourd'hui, Michel.
1: Alors, nous avons entendu son Laudate Pueri Dominum et en deuxième partie, Si Nocto Tenebrosa.
0: Merci beaucoup pour cette proposition du jour. Polyphonie sacrée se referme sur l'antenne de Radio Royan-Vercors et vous donne rendez-vous dans une semaine exactement.
1: À bientôt.
0: À bientôt.

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1: Bonjour et bienvenue en direct sur les ondes de Radio Royan-Vercors 93 FM. Vous nous écoutez peut-être aussi depuis notre stream internet radioroyan.fr. Nous sommes en direct, c'est la rentrée sur les ondes de Radio Royan-Vercors pour cette émission micro-ondes, le première de la saison. Donc je vous le rappelle, c'est une émission en direct tous les jeudis de midi à 13h. C'est une émission où tout le monde peut participer. Donc que vous soyez une association, un collectif culturel du Royan ou du Vercors, eh bien n'hésitez pas à nous envoyer un petit mail ou à passer au studio pour qu'on cale ça. C'est un bon moment pour partager donc les différents événements que vous pouvez organiser ou qui vont avoir lieu sur le territoire. Et aujourd'hui, nous avons le plaisir d'accueillir Sam, qui fait partie du collectif Espèce d'Espace, qui se trouve à Autran-Méaude. Bonjour Sam.
2: Bonjour.
1: Et donc aujourd'hui, donc t'es venu, t'es descendu à vélo d'ailleurs, t'as descendu les gorges de la Bourne pour arriver jusqu'ici. Et tu vas nous parler d'un événement que vous organisez le 12 septembre à Méaudre, une kermesse, la 4e édition, qui s'appelle la kermesse Passage. Et tu vas aussi en profiter donc pour nous présenter ce petit collectif. Donc cette émission, bah, c'est le même format que d'habitude. Vous aurez l'occasion de la réécouter sur nos ondes demain soir et samedi midi. Et puis, dès que ça sera monté, on la mettra en ligne sur notre site internet radioroyan.fr. Et alors, pour commencer, donc, on va parler de ce collectif Espèce d'Espace, donc, qui est basé à Autran-Méaudre. C'est un lieu et une association. Alors Sam, donc, tu en fais partie. Est-ce que tu peux nous parler déjà comment est-ce qu'il est né, ce collectif, puisqu'on n'en a encore jamais parlé sur les ondes de Radio Royan-Vercors?
2: Oui, alors Espèce d'Espace, ça a été créé il y a 3 ans. Et l'idée au départ, c'était vraiment d'avoir des espaces de travail accessibles, parce qu'on est quand même sur un territoire où il n'y a pas beaucoup d'espace et où l'immobilier est assez cher. Et donc on loue une maison à un propriétaire privé qui nous fait quand même un prix. Et ça nous permet d'avoir des ateliers pas très chers. L'idée, c'est qu'on fait aussi des tarifs solidaires pour permettre aux personnes de se lancer. Là, actuellement, on est 7 résidents dans l'association. Il y a Nico qui est photographe, il y a 2 céramistes, Juliette et Charlotte, Cécile qui est designeuse, il y a une journaliste indépendante aussi, Noémie, Camille qui est doctorante au parc, et puis moi qui fais de la linogravure, de la sérigraphie et puis du graphisme.
1: Et donc il y a quelque chose qui vous relie dans ce que je comprends là, c'est la question de la pratique artistique. Donc, vous mutualisez donc cet espace, donc qui est cette grande maison, et est-ce que vous mutualisez aussi des outils, des conseils, ce que c'est que d'être artiste en milieu rural aussi peut-être?
2: Bah pour l'instant, j'avoue qu'on n'a pas pu partager tout ça, mais c'est l'idée. Hein. Donc on partage quand même un espace, on essaye surtout de partager des moments sympas ensemble. Et il commence à y avoir des petites envies de faire des collabs, donc ça c'est chouette. Et puis on crée aussi des événements ensemble, donc on passe déjà beaucoup de temps ensemble. Donc voilà.
1: Et donc ce lieu, il est sur la place du village. Et donc il y a une association qui s'est formée autour du lieu. Donc Espèce d'Espace, déjà le nom, est-ce que tu peux nous raconter comment vous avez choisi ce nom qui fait référence, je pense que tout le monde le connaît, ce livre de Georges Perec?
2: Oui, et ben avant d'être à Méaudre, moi j'ai beaucoup travaillé sur les lieux, les collectifs, les tiers-lieux. Je travaillais à Cap-Berria et donc j'avais déjà eu, à Grenoble du coup, j'avais déjà eu cette expérience des lieux, j'ai eu l'occasion de lire beaucoup de choses, et puis il y avait ce livre Espèce d'Espace, qui est un livre qui questionne les lieux, et en même temps Perec, qui fait partie de l'Oulipo, c'est quelqu'un qui travaille sur la langue, qui aime les jeux de mots, et à Espèce d'Espace, on adore ça. Donc en fait, c'était une évidence, ce titre. Voilà. Alors les gens ont du mal à le dire, ils disent Espace d'Espèce, c'est pas grave.
1: Ça permet d'ouvrir une discussion.
2: C'est ça.
1: Et du coup, donc Espèce d'Espace, cette association, qu'est-ce que vous organisez? Donc on a compris que vous aviez un atelier collectif, hein, vous louez ce lieu, ouais. Mais depuis, je dirais, quelques mois, années, on voit de plus en plus d'événements passer. Des choses plus ponctuelles, des choses régulières. Est-ce que tu peux nous en parler ?
2: Oui. Eh ben, y a des petites rencontres qui se passent sur le lieu, surtout que depuis quelques mois, on est ERP, donc on peut officiellement accueillir du public. On organise des petites expositions. Là, on avait une expo sur les agricultrices de la ferme du Châtelard, qui est une ferme qui est juste à côté de chez nous. L'idée, c'est vraiment de créer du lien avec les habitants et habitantes du village. On a eu des petites soirées là tout l'été qu'on appelle les Voltées dans notre jardin. Et puis, en parallèle de ça, on organise des plus gros événements hors les murs. Et on a différents types d'événements. On organise notamment la Vélorussion. Ça fait 3 ans qu'on fait ça. On organise des soirées boum boum, dont l'idée est de remettre vraiment la danse au centre, un peu dans l'esprit des balles de village. Et puis il y a cette fameuse kermesse passage pour la 4e année.
1: Ouais, donc il y a quand même une grande diversité et j'ai l'impression qu'il y a cette notion de convivialité et de créer du lien aussi dans tous les événements que vous proposez. Est-ce que ça, c'est quelque chose que vous aviez besoin de retrouver en arrivant sur le territoire ? Ou est-ce que c'était déjà présent ? Est-ce que vous venez en complément d'autre chose ?
2: Ouais, je pense qu'on vient quand même en complément d'autres choses parce qu'il se passe beaucoup de choses sur le plateau. Et je pense que justement l'idée c'est vraiment de faire ensemble et pas de venir en concurrence. Donc nous on essaye vraiment déjà de faire attention à ce qui se passe et pas créer des événements en même temps que d'autres, que les copains et tout ça. Et nous, on a eu envie de faire des événements qui nous ressemblaient. Au départ, on n'était pas forcément une association, je sais pas, estampillée féministe, queer, etc. Mais il se trouve qu'on s'est un peu reconnus, dans ces valeurs-là. Et finalement, nos événements portent aussi ces valeurs-là. Mais ça vient quand même en complément et on fait tous nos événements en partenariat avec d'autres associations. Là, par exemple, cette année, on va bosser pour Boom Boom là, à Halloween avec les associations de parents d'élèves. Et l'idée, c'est toujours de faire des partenariats. Voilà.
1: Et ce qui vous permet aussi de rencontrer d'autres personnes et peut-être de faire venir aussi d'autres personnes à vos événements qui ne seraient pas votre public premier, quoi.
2: C'est ça, et surtout qu'au départ, justement, avec le nom, avec aussi certains événements qu'on propose autour de bouquins, on s'éloigne d'un certain type de public et du coup, on essaye quand même de faire autrement maintenant, d'où aussi l'expo sur l'agriculture. Là, le fait de bosser aussi avec le foyer de ski de fond pour faire aussi des liens entre culture et sport. Enfin, l'idée, c'est vraiment de sortir. Enfin, nous, on a vraiment envie d'être dans l'ouverture. On n'a pas envie de se focaliser sur notre public. Enfin, et même en organisant des choses queer, on a eu des personnes qui nous ont dit « Mais du coup, nous, on n'a pas le droit de venir. » Et du coup, ce n'est pas du tout l'idée. Enfin, nous, on pense que tout le monde peut venir, tout le monde doit venir. Et c'est ça aussi, espèce d'espace. Même si c'est des ateliers d'artistes où on travaille, l'idée, c'est que le rez-de-chaussée soit tout le temps ouvert et que les gens peuvent venir comme ça, boire un café ou même se poser dans un canapé et proposer des choses, en fait. Voilà, par exemple, là, il y a une chorale depuis plus d'un an qui vient répéter tous les mercredis soirs. Et puis, il va y avoir aussi des ateliers périscolaires maintenant tous les jeudis et les lundis, je crois aussi. Donc, il y a de plus en plus de croisements, il y a de plus en plus de publics qui se croisent, de publics différents et aussi de tous âges. Parce que ça, c'est aussi important pour nous, le côté intergénérationnel.
1: Trop chouette. Et c'est une des seules fois d'ailleurs où Radio Royan Vercors est venue. C'était en 2024, en novembre. On avait enregistré une table ronde qui avait eu lieu chez vous. Ça s'appelait Ruralité Queer. C'était organisé par Villa Glovette. Et moi, je me souviens, du coup, j'étais à la technique. Et je me souviens que dans le public, justement, il y avait ce côté intergénérationnel et que même les sujets queer qui pourraient paraître être des sujets, qui concernent une petite frange de la population, dans le Royan et dans le Vercors, et ben, en fait, on en parle peu. C'était un des premiers événements que j'avais trouvé en arrivant dans le coin et c'était chouette de voir qu'il y avait des personnes âgées qui étaient curieuses, qui voulaient aussi ouvrir ce sujet-là quoi. Et je trouve ça chouette parce que c'est encore des sujets et des lieux qui manquent à la fois dans le Royan et Vercors Sud, je le sais aussi, Vercors Nord je le connais moins, mais j'ai l'impression qu'il manque aussi d'espaces de rencontres et aussi d'alliés, d'espace pour en discuter, quoi.
2: Oui, et en fait, là, on l'a vu avec quand on a organisé la dernière Vélorussion, on a proposé à différents partenaires de proposer des choses, et notamment le cinéma Le Clap. Et en fait, spontanément, on nous a proposé de diffuser Pédale Rurale, qui n'a pas trop de rapport avec le vélo, finalement, mis à part le titre, et voilà. Mais la personne qui programmait nous a dit, en fait, ça a fait sens avec votre espace. Et donc, du coup, on se dit que ça commence à fonctionner parce que parce que c'est chouette que ça vienne des partenaires et même pas de nous. Et puis pareil, à la fin de la séance, il y a une jeune qui est venue nous parler en disant qu'elle était très touchée de pouvoir voir ça dans son village, et donc on se dit que c'est quand même utile, et on a envie de développer ça justement, en tout cas, enfin, de faire d'espèces d'espace un lieu où les gens se sentent ok de pousser la porte pour venir parler de ces problématiques, enfin, de ces sujets en tout cas.
1: Ouais, et on a aussi eu l'occasion de diffuser Pédale Rurale avec Radio Royan Vercors, parce qu'on a lancé un cycle sur les ruralités queer, et c'est vrai que nous aussi on a eu énormément de monde qui sont venus, et ça témoigne du manque à la fois d'espace, à la fois d'écoute et de contenu qu'on peut retrouver dans nos lieux, dans nos différents territoires. Et ça me permet de faire un bond parce que là on est dans le Royan, Autran et Haute, ça peut paraître loin, il y a toutes ces gorges de la Bourne à traverser, mais en fait vous, j'ai l'impression que vous êtes finalement un peu à l'intersection du Vercors Nord, Vercors Sud, Royan, Grenoble. Est-ce que ça vous arrivez à le retrouver un peu dans vos publics? Est-ce que c'est quelque chose que vous aimeriez davantage augmenter, peut-être cette question de la croisement des territoires?
2: Encore une fois, nous on adore vraiment les croisements, enfin, les frottements. On a vraiment envie qu'il y ait plein de monde qui se rencontre. Pour l'instant on n'a pas tant de personnes qui viennent du Royan, j'ai l'impression, enfin ça arrive, mais c'est 2-3 personnes de temps en temps, et il faut venir, c'est pas loin, moi je suis venue à vélo, c'est à côté, et la route est belle.
1: La route est magnifique, et il y a plein de balades en plus à faire là-haut, ça nous permet de changer un peu d'horizon. Et donc on parlait des différents événements que vous organisez, donc tu nous parlais de ces booms qui ont eu lieu tout l'été, là il y en a eu plein cet été. Ouais. Est-ce que tu peux nous faire un petit bilan de la saison?
2: Ouais, alors du coup les Voltés, c'est vraiment des petites rencontres dans le jardin autour d'une proposition musicale. Et qu'est-ce qu'on a fait? On a fait tellement de choses. Il y a eu par exemple des reprises au violon voix de chansons d'Anne Sylvestre. Il y a eu un groupe de Maloya qui était en tournée, là c'était vraiment chouette. Je sais même plus ce qu'il y a eu, c'est tellement vieux. Docteur No en DJ. Il y a eu aussi un groupe, des locaux. L'idée, c'est aussi de proposer aux personnes qui font de la musique chez nous de se produire. Donc là, il y a eu Adrien, qui est un voisin et maintenant qui est bénévole d'ailleurs de l'association, qui fait son premier concert. C'était vraiment très beau, plutôt de la folk. Et c'était chouette. Ça nous permet aussi de faire venir des touristes. Et puis, ça permet aussi de faire vivre un petit peu l'association. Même si on ne gagne pas beaucoup d'argent sur ces soirées, ça permet aussi de rentrer un petit peu d'argent pour permettre justement après l'organisation de plus gros événements. Ça permet de gagner des adhérents et de faire connaître le lieu. Et en plus, là, on a notre espace qui est assez petit. Et le propriétaire nous a donné accès à un autre espace. Donc, c'est écuries, que nous, on appelle les écuiries, du coup. Et donc on a augmenté notre espace, donc c'était chouette, on a pu danser encore plus.
1: Trop chouette. Et justement au niveau de l'asso, est-ce que tu peux nous parler un peu, donc là au tout début de l'interview on a parlé des membres qui ont un atelier, mais pour avoir un ordre d'idée, combien est-ce que vous avez de bénévoles ou de membres qui viennent comme ça vous aider à organiser des soirées, parce que c'est quand même du travail que d'organiser tout ça, de préparer les lieux, de faire la coordo.
2: C'est trop de travail, on n'en peut plus là. Là par exemple sur l'équipe de passage, on est 7 dans l'équipe de pilotage, plus on va dire 2-3 bénévoles très très très actives, et après on va avoir une vingtaine de bénévoles sur l'événement.
1: Ouais, donc c'est quand même pas mal pour un petit milieu comme Autran et Haute d'avoir autant de monde autour de vous, c'est chouette.
2: Oui, et en général, chaque année, on est autour de 150-200 adhérents et adhérentes. Donc oui, on trouve que c'est vraiment pas mal. Et après, encore une fois, sur le plateau, il se passe beaucoup de choses. Il y a beaucoup d'associations et toutes les associations ont besoin de bénévoles. Ouais. Mais nous, je trouve qu'on a de la chance et que nos bénévoles sont sympas en plus.
1: Et si, par la plus grande curiosité des auditeurs et des auditrices, il y en a qui souhaiteraient vous rejoindre en tant que bénévole ou filer la main de temps en temps sur des activités, est-ce que vous êtes toujours en quête de force vive? Est-ce qu'on peut vous contacter pour ça?
2: Oui, bien sûr, on peut envoyer un mail ou... pas de problème pour venir aider. Il n'y a jamais de problème pour venir aider. Et on peut aussi... on a une newsletter. Si les gens veulent s'abonner via le site, c'est possible. Et on a également un groupe WhatsApp où on donne toutes les informations des événements.
1: Trop chouette. Et moi, je vous suis aussi à titre perso sur Instagram où vous êtes aussi active. Donc, il y a plein de moyens d'avoir des informations sur vos différentes activités. Est-ce que d'ailleurs, tu peux nous préciser votre site internet et les réseaux sur lesquels vous êtes peut-être ?
2: Eh bien, le site internet, c'est espèces-d'espace-tout-attaché.org. Et puis, Instagram, c'est espèces-d'espace-38. Et voilà, sur Facebook, je pense qu'on dit espèce d'espace Vercors. Enfin, bon, mais on nous trouve bien. Hein, je m'attraque un peu partout.
1: Et donc, toi, on est super contente de t'accueillir parce que, ben, déjà, ça nous permet de parler de ce collectif et puis de parler aussi de l'événement dont on a parlé au tout début. Donc, cette kermesse pirate, la kermesse passage, c'est la 4e édition. Moi, j'y suis venue l'année dernière. C'était la thématique de l'amitié avec comme marraine. Donc, à chaque fois, vous choisissez une marraine pour les événements. Donc, l'année dernière, c'était l'autrice Marcia Burnier.
2: C'est ça.
1: Et l'année d'avant, 2023, c'était Corinne Morel-Derleux. Donc, là, sur une thématique, je crois, qui était plus sur la question de la poétique et de la poésie et du politique également. Et donc là, vous avez choisi la thématique pirate. Est-ce que tu peux nous en parler et puis nous dévoiler la marraine de cette année ?
2: Ouais. Eh ben, pirate, oui. En fait, c'est fou parce qu'on est arrivé sur cette thématique et on s'est dit, mais en fait, c'est une évidence à espèce d'espace. On est des pirates. Et on s'est dit qu'on allait choisir une thématique par an. Et finalement, en fait, on va rester des pirates. En vrai, ce sera même sur notre site, on a mis pirates des montagnes. Parce qu'en fait, pirate, c'est vraiment le fait de faire autrement, de faire différemment, de pas forcément d'être à la marge. Mais il y a plein de manières d'être pirate. Bah, par exemple, se déplacer à vélo, essayer de pas constamment prendre la voiture, c'est pirate. Il y a plein de gens qui sont des pirates autour de nous et on avait envie un peu de leur rendre hommage. Et on a du coup aussi piraté un peu notre propre événement parce que jusqu'à maintenant on prenait plutôt des marraines plutôt littéraires parce que c'est vrai que c'est un peu notre kiff, mais là on s'est dit qu'on allait changer et s'ouvrir aussi à un autre type de public. On est parti sur une stand-upeuse qui est humoriste, comédienne, et qui est Chloé Drouet, qui est lyonnaise. Et si vous voulez voir un peu son travail, elle est très active sur Instagram et elle est aussi passée il n'y a pas longtemps sur La Dernière, à Nova. Donc voilà, et elle est très engagée, très féministe et voilà, c'est un peu cru ses sketchs, c'est très drôle. Enfin, il faut venir, ça va être super.
1: Ouais, c'est chouette aussi d'avoir inclus l'humour. Enfin, j'ai l'impression que c'est quand même aujourd'hui, il y a de plus en plus de billets d'humeur, de chroniqueurs, de chroniqueuses, que ce soit à la radio ou dans des formats plus contemporains comme YouTube et compagnie, et même sur Insta. Et en fait, j'ai l'impression que l'humour, c'est aussi une certaine manière être pirate. Ouais. C'est une pratique de la piraterie, quoi.
2: Bah ouais, je pense qu'aujourd'hui on a besoin de rire et en fait ça fait du bien. Et puis l'humour, ça peut être un outil de révolte incroyable. Donc et puis au quotidien, en tout cas moi dans ma nature, j'aime bien les blagues. à espèce d'espace de manière générale, on aime bien s'amuser et on a envie que la joie fasse partie de nos luttes et qu'on retrouve ça dans nos événements. Et tous nos événements d'ailleurs sont toujours un peu décalés. Il y a toujours de l'humour. Donc voilà, là ça fait sens d'avoir Chloé Drouet avec nous.
1: Et donc cette marraine, elle sera présente, donc elle va évidemment faire son stand-up. Ouais. Donc ça c'est à 18h02. Ouais. Et on va peut-être pouvoir faire le programme d'une manière générale. J'ai l'impression qu'il y a quand même quelque chose qui lie tous vos événements, c'est qu'il y a plusieurs petits ateliers l'après-midi et puis il y a des moments de représentation, de spectacle ou de conférence en fonction de qui vient. Est-ce que tu peux nous parler un peu de ce qu'on peut retrouver d'une manière générale pendant l'événement, puis après on va pouvoir faire un déroulé
2: Déjà, c'est une kermesse, donc forcément le jeu a toute sa place. C'est important pour nous de dire kermesse et pas festival parce qu'on voulait rester dans l'esprit village. Mais finalement, c'est vrai que c'est une sorte de festival parce que normalement, dans une kermesse, il n'y a pas toutes ces propositions-là. Mais en tout cas, les jeux ont vraiment beaucoup d'importance. Sauf qu'à la place de prendre des jeux de kermesse habituels, évidemment, on les pirate. On l'a déjà fait, hein, sur les autres éditions. Par exemple, il y avait un chamboule tout où on pouvait dégommer le capitalisme et là il va y avoir des jeux qu'on a inventés où on doit fabriquer des bateaux, mais bon, je vais pas tout vous révéler. Et l'idée c'est qu'on peut faire tous les jeux du parcours et à la fin on peut participer à une tombola. Donc ce qui est chouette c'est qu'on a plein de partenaires qui ont donné des lots pour la tombola. On a la brasserie La Machine, on a les saveurs du Haut Plateau, la boulangerie L'Alliance, et puis aussi les modernes à Grenoble, la librairie, les rutilantes. Enfin bref, on a plein de partenaires. Je mettrai ça sur Insta bientôt. Il y aura de la radio.
1: Évidemment, ça c'est la petite nouveauté. On va faire une collab d'ailleurs avec Radio Dragon, qui est la radio du Trièves, et on a en plus une histoire commune parce que historiquement Radio Royan est né d'une radio qui avait le parc avait 4 fréquences qui les a données à différentes communes, enfin différents collectifs qui étaient dans des communes. Donc c'est vraiment l'histoire ancienne de Radio Royan, et donc de là est né RDIWA ADI, Radio Royan dans le Royan et Radio Dragon dans le Trièves. Donc ça c'est assez chouette de pouvoir se retrouver. Ça faisait très longtemps qu'on n'avait pas fait de collab. Donc il y a Fripouille qui sera là avec moi. Ça on va faire un plateau radio à 16h. Et ça sera aussi l'occasion, donc évidemment, d'interviewer les différentes personnes qui seront là, de rigoler, d'écouter des micro-trottoirs sur la piraterie. Moi, je vais préparer un petit texte aussi, une petite chronique sur l'histoire des radios pirates, qui sont évidemment liées aux radios libres et puis aujourd'hui radio associative. Et aujourd'hui, travailler dans une radio associative, c'est encore faire de la piraterie. Et ça nous paraît encore important. Et il y a plein d'autres personnes qui continuent dans les luttes à utiliser la radio comme moyen de lutte, moyen d'information et d'outiller ces luttes. Donc ça va être chouette. J'ai un peu hâte de ce plateau radio. Donc ça, ouais, c'est la petite nouveauté de cette année. Et je vois aussi sur votre petit flyer qu'il va y avoir des ateliers. Et je crois que l'année dernière, il y avait déjà un atelier fanzine. Est-ce que c'est quelque chose qu'on va pouvoir retrouver cette année?
2: Oui, exactement. Et c'est aussi la petite agitée qui revient, donc qui est de 10. Et l'idée, c'est d'avoir toute la journée la possibilité d'écrire des textes, de faire des dessins. Le fanzine va être créé, imprimé en fin de journée. Donc en fait, l'année dernière, en 10 heures, top chrono, il y a un fanzine qui était sorti sur la thématique de l'amitié, avec un horoscope, avec des textes, de la poésie, du collage. Enfin, tout est possible. Et là, cette année, évidemment, ce sera la piraterie. Et un fanzine, c'est ultra pirate aussi, puisqu'en fait, c'est un magazine qui est auto-édité, donc en dehors des schémas classiques de l'édition. Tout le monde peut le faire, c'est un moyen de s'exprimer. Et donc voilà, c'est complètement pirate aussi.
1: Ouais, il faut pas hésiter à venir mettre les mains dans du collage, dans du dessin, dans de l'écriture, parce qu'en fait, c'est vraiment un format qui permet à tout le monde, même les personnes qui se dirait non artiste, tout le monde a quelque chose à dire ou juste à prêter la main pour une œuvre collective, quoi.
2: Oui, c'est ça. Et en fait, au départ, on croit qu'on sait pas faire, et en fait, dès qu'on découpe un morceau de papier, c'est stylé.
1: Donc ça, il y aura donc cette fabrication de fanzine en continu sur toute la journée.
2: Ouais, toute la journée jusqu'à l'impression.
1: Super. Qu'est-ce qu'on va pouvoir retrouver d'autre donc en continu ou comme stand sur cette kermesse?
2: Il va y avoir un stand avec les modernes, donc la librairie avec laquelle on travaille beaucoup à Grenoble, avec du coup plein de livres sur la piraterie, mais au sens large, donc les gens qui font différemment. Il va y avoir aussi les tatoueurs de Villars qui vont être là, donc on peut se faire tatouer. Et pour les enfants, il y aura aussi des tatouages éphémères. Il y aura un espace chill pour se poser et profiter de la musique avec Wiz Radio. Il va y avoir aussi une expo de Dugudus, donc je sais pas s'il est très connu, mais en fait il fait des affiches militantes, et ce qui est intéressant dans son travail, c'est qu'on voit qu'il y a des affiches pour toutes les luttes, et du coup c'est vraiment la convergence des luttes, et son graphisme est très accessible, et on avait envie de montrer ça, d'avoir justement une expo accessible que tout le monde peut apprécier, mais avec un message derrière.
1: Et lui, il est basé où?
2: Il est à Paris.
1: Ah oui. Ah ouais, donc ça permet aussi de découvrir des productions qui sont pas forcément locales, quoi.
2: Ouais.
1: C'est chouette.
2: En tout cas, ouais, lui, il est à Paris, et d'ailleurs, son expo sera aussi sur la fête de l'UMA.
1: Ah ouais.
2: Donc c'est le même, voilà.
1: Et souvent, il faut aller à Autre-en-Méaudre. Trop bien. Et j'imagine qu'il va y avoir des choses à boire et à manger.
2: Ouais, tout à fait. Alors là, on passe avec Mijotte et la moissonneuse battante. Donc, qui sont deux. Enfin, Mijotte, c'est quelqu'un du plateau. Et la moissonneuse battante, c'est un collectif de Grenoble qui a un four mobile, donc qui monte avec le four et pour nous faire des pizzas le soir. Et puis, il y aura des crêpes, évidemment. Et puis, il y aura un bar avec probablement un petit cocktail pirate, mais je sais pas ce que ça va être. C'est pas moi qui m'en occupe.
1: Trop chouette. Et du coup, donc ça, c'est ce qui en continue toute la journée. Il y a quelques rendez-vous quand même à ne pas manquer. Donc, on parlait de du plateau radio qui va avoir lieu à 16h. Mais il y a quand même des petites choses, des petits rendez-vous horaires à ne pas louper si on a envie de monter pour toute la journée. Est-ce que tu peux nous détailler les grands événements du programme ?
2: Bah, le matin, du coup, il y a des ateliers d'écriture et une conférence atelier avec Chloé Drouet. J'ose pas dire le titre, moi, ça m'a un peu décontenancé, moi, le titre.
1: Est-ce que je le lis ?
2: Vas-y, vas-y.
1: Comment créer quand on n'a pas de thunes, qu'on est gouverné par des cons et qu'on a l'impression d'être une merde ?
2: Voilà.
1: Et ben, c'est super.
2: Ça donne envie, en tout cas.
1: Ouais, ça fait écho, ouais. Donc. Et je vois que c'est Chloé Drouet donc, qui l'anime avec Léa Lou Thomassi. C'est qui ?
2: Et ben, c'est une personne avec laquelle elle travaille beaucoup et elle a fait aussi des sketchs et des émissions de radio justement sur son compte Insta. Et d'ailleurs, on avait repéré sur son Insta une vidéo où elle est avec Léa Lou et elle parle aussi de la fête et de Boum Boum et notamment du livre d'Arnaud Delon qui nous a inspiré aussi le titre. Et en fait, elle vient avec Léa Lou. Donc en fait, on
1: trop chouette
2: aussi, ouais.
1: Donc ça, c'est à 10h. Donc, Royennais, Royennaise, levez-vous tôt. Il y a un très bon café d'ailleurs à Autran-Méaudre sur la place qu'on peut venir. Enfin voilà, sur le chemin.
2: Il y a le comptoir, oui, le comptoir du Méaudret avec un super marronnier pour se poser sur la terrasse. C'est super agréable.
1: Voilà, et peut-être même en bivouac la veille pour celles et ceux qui seront les plus aventuriers pirates. Ensuite, on continue le programme. Il y a des choses pour les plus petits aussi, ça c'est intéressant.
2: Oui, il y a des contes pour les 0-3 ans à la bibliothèque de Méaudre. Donc là, en général, ce qu'elles font, c'est qu'elles choisissent des livres, et elles font. Enfin, il y a une mise en scène, et puis il y a des petits jeux aussi. Donc c'est chouette, ouais.
1: Ouais, c'est important de dire qu'on peut venir en famille à cet événement, que c'est pas que quelque chose pour. Enfin voilà, où les enfants vont s'embêter et s'ennuyer. Non, il peut y avoir des choses qui les intéressent.
2: Ouais, ce qu'on essaye de faire, c'est vraiment, encore une fois, croiser les publics. Et même, du coup, les jeux sont plutôt orientés pour les enfants, mais en général, il y a toujours une double lecture, parce qu'on adore les doubles lectures à Espèces d'Espace. Et même les contes, par exemple, à 15h, il y a des contes avec la compagnie Kata. Et en fait, elle le dit, c'est des contes pas pour les enfants, c'est des contes pour tout le monde. Et ça, à partir de 8 ans, elle a dit que ça pouvait être aussi un peu plus tôt. Mais en tout cas, les adultes s'ennuient pas non plus.
1: Trop chouette. Je regarde en même temps le programme. Il y aura une chorale autogérée et féministe de Grenoble qui va venir.
2: Ouais, tout à fait. À part dire qu'elle est autogérée et féministe, je sais pas.
1: Donc ça, c'est à 13h30. Donc elles vont venir jouer. L'année dernière, d'ailleurs, c'était une chorale du Royan qui était montée.
2: Oui.
1: C'était la Funky Chorale.
2: C'était
1: exact.
2: Super. Ouais, on avait adoré et on voulait les inviter d'ailleurs cet été, mais l'été, il y a eu une pause. Mais ouais.
1: Ok, donc chorale à 13h, donc ça c'est super, 13h30 après manger. Mmh. On enchaîne avec les contes à 15h, donc pour les plus petits et les plus grands. Plateau radio à 16h, donc ça c'est petite surprise sonore. Et d'ailleurs, ce sera assez participatif la manière dont on l'a imaginé. Donc si vous êtes curieux, curieuse de faire de la radio, rejoignez-nous. On peut d'ailleurs faire des covoiturages pour monter là-haut. Et ensuite, il y a une petite surprise à 16h14 très précisément.
2: J'avoue que cette surprise est en cours de préparation, c'est pas complètement rodé, mais en tout cas il y aura de l'humour.
1: Ok, voilà. Ça c'est organisé par le collectif ?
2: Ouais, l'idée c'est de faire une présentation un peu des remerciements et de le faire à chaque fois de manière décalée. L'année dernière, on avait présenté la Maison de l'Amitié et l'idée c'était que tout le monde puisse participer ensuite et porter la Maison de l'Amitié. Et là, on imagine plutôt quelque chose autour du stand-up. Et en fait, c'est aussi un peu en lien avec... on a organisé là une chasse au trésor depuis quelques semaines, qu'on appelle en fait une chasse au pouvoir, qui permet, aux enfants et aux adultes, de faire une chasse au pouvoir entre Autran et Méaudre en autonomie totale.
1: Okay.
2: Donc il y a des boîtes à repérer avec un indice à chaque fois pour aller ensuite au lieu suivant. Donc c'est une manière un peu chouette aussi de venir visiter Autran-Méaudre pour les...
1: Mais ça, on peut le faire dès aujourd'hui ou ce sera juste le jour de le 12 septembre, le jour de la kermesse?
2: Non, ça fait 2 semaines que c'est en place et ce sera au moins jusqu'au 12 septembre. Et si ça fonctionne et que les gens ont envie de continuer, ils pourront. Et à la fin, en fait, une fois qu'on arrive tout à la fin de cette chasse au pouvoir, il y a une épreuve facultative qui va nous permettre, nous, de rebondir, enfin, de faire un lien avec le vernissage. Voilà.
1: Ok, ça nous intrigue. Donc, surprise à 16h14, soyez présente. 16h48, spectacle de danse, trop chouette.
2: Ouais, c'est super, c'est un spectacle qui s'appelle Debout par le collectif Collision. Et l'idée, en fait, c'est de re-questionner la puissance et de se dire que la puissance, c'est pas quelque chose qui est censé être contre, mais c'est plutôt une sorte de, comment dire, de puissance ensemble du collectif. Et puis, c'est aussi de montrer que dans la puissance, il peut y avoir aussi de la douceur, que c'est pas que de la colère ou c'est pas que pour écraser l'autre, pour isoler l'autre, pour s'imposer, etc. Ça peut être vraiment une force collective. Et c'est trois filles du coup qui dansent. Et pour nous, c'est important de le dire parce que là, notre prog, elle est, je pense, à 90% portée par des femmes.
1: Et ça, c'est chouette parce que c'est vrai qu'on a un peu l'habitude dans les différents événements du coin, surtout, de retrouver souvent des hommes blancs sur scène. Et c'est chouette de laisser de la place et de mettre en valeur d'autres artistes. Et il y en a beaucoup. Il y en a énormément. Donc, trop chouette de le souligner.
2: J'ai pas dit, mais le collectif Collision, en tout début de journée, enfin à 11h30, ouais, elle commence aussi par un bal. Donc là aussi, on s'est dit, on va pirater notre événement et on va commencer par danser. Et là, c'est à 11h30, du coup, il y aura une sorte de bal.

0: L'idée, c'est d'avoir quand même des prix, enfin un prix d'entrée à partir de 5 euros pour les enfants sur la journée, pour que ce soit accessible à tous. Mais par contre, pour le soir, c'est un peu plus cher parce que évidemment, il faut payer tous les artistes. Et voilà, il y a des tarifs à prix libre, on va dire.
1: Ok, on pourra les préciser peut-être en fin d'interview. Mmh. Et c'est aussi important de dire que la culture, ben, c'est un coût, que les artistes, c'est leur métier, qui marche pas que avec la visibilité, et que ben c'est chouette de les soutenir aussi. Et voilà, je trouve que c'est hyper important de le dire à chaque fois, et que surtout dans le Royaume Vercors, on n'a pas non plus l'habitude d'avoir des propositions de ce type-là, du stand-up, on n'en voit vraiment pas. Et c'est chouette aussi d'avoir accès à une programmation qui est aussi fine et choisie, quoi.
0: Ouais, et d'ailleurs, je tiens à dire que pour nous, c'est méga important de payer les artistes de toute façon, mais les artistes qui viennent, tous les artistes qui viennent, nous soutiennent aussi et font un effort sur sur leur cachet, et notamment la marraine Chloé Drouet, mais même Chocolaté Remix. Il y a vraiment, de la part des artistes qui viennent chez nous, cette volonté de participer à l'effort et de faire un effort sur le prix, parce qu'on est une petite asso et nous on est complètement autofinancés. Alors là on a eu un petit peu un bout de subvention pour Boom Boom, mais sinon cet événement est autofinancé, donc on a besoin de public du coup.
1: Voilà, et c'est aussi une sorte d'engagement politique quand même pour ces artistes de venir dans des petits milieux ruraux, effectivement dans une petite asso qui n'est pas le centre de Grenoble ou de Valence, mais c'est trop chouette aussi de souligner que c'est aussi parfois militant de venir dans ces endroits-là. Et donc venez, le Royaume, le Vercors, venez à Autremeyautre. Et donc à 18h, on va pouvoir retrouver cette marraine, Chloé Drouet, humoriste, pour son spectacle de stand-up. Comment est-ce qu'il s'appelle ?
0: Il s'appelle Crie moins fort. Mais elle est en rodage là. D'accord. Actuellement. Donc ça va être, je pense, une des premières. Elle était à Avignon là pour roder cet été. Et là, du coup, ça va être une des premières fois où il va y avoir la représentation. Donc c'est chouette.
1: Trop chouette. Et donc ça, peut-être préciser que quand même, donc c'est des spectacles de stand-up. Tu le disais, il y a quelques mots qui peuvent être un peu crus. Peut-être il faut enlever les enfants à partir de 18h.
0: Ouais, c'est ça. En fait, on a bien précisé à partir de 16 ans parce que, en plus, elle parle aussi de violence, donc ça peut être dur. Mais ce qu'on a imaginé, c'est un parcours pirate enfant en parallèle pour permettre du coup aux parents de voir le spectacle. Et on travaille avec le foyer de ski de fond qui va préparer en fait un parcours pirate avec des énigmes à résoudre, du tir à la carabine, des épreuves un petit peu bizarres. Et du coup là, ça peut être sur inscription si on veut vraiment laisser son enfant qui soit vraiment
1: encadré,
0: ouais. Ou alors s'il y a des gens de passage, ils pourront aussi laisser, mais en tout cas il y a possibilité d'inscrire l'enfant si on veut vraiment être sûr et aller tranquillement au stand-up.
1: Ouais, ça c'est trop chouette de toujours laisser une alternative en tout cas. Et donc pour s'inscrire, c'est skimeaudre@gmail.com. Il y a les détails sur le petit flyer, on mettra le flyer sur notre site internet et sur nos réseaux également. Évidemment, le soir, on peut aussi se restaurer, c'est important. Ouais. Donc après ce spectacle et ce petit parcours pirate des enfants, il y aura un temps qui sera accordé donc à ce petit moment de nourriture et d'apéro.
0: Ouais, c'est ça. Et puis donc c'est les pizzas de la moissonneuse battante. Et en parallèle, il y aura quand même un petit DJ set d'un DJ local qui s'appelle Paco.
1: Ok, trop bien.
0: Ouais.
1: Et après, donc, on arrive à la soirée concert, là, vraiment soirée musicale.
0: C'est ça. Et alors, du coup, ce qui fait un peu le lien entre les deux concerts, c'est que les deux sont vont nous faire danser. Le premier, c'est État d'âme. C'est un groupe grenoblois. C'est de l'électro-punk. Et ce qui est drôle, c'est qu'il y a des chorégraphies à chaque fois. Et par exemple, okay. Effectivement, il y a un titre qui s'appelle Ta Rolex dans tes fesses, un truc comme ça. Et donc, dans la choré, on peut casser une Rolex avec nos fesses. Donc,
1: ce qui fait toujours plaisir.
0: Voilà. Et c'est impossible de ne pas se prêter au jeu des chorégraphies qu'ils proposent. Voilà.
1: Ouais, ils ont vraiment une présence sur scène qui est chouette.
0: Ouais.
1: Du coup, ça, c'est 20h30 le premier concert. C'est chouette, c'est aussi, j'ai l'impression, du coup, j'en déduis que ça va être aussi des paroles engagées.
0: Oui, c'est engagé, mais très accessible. Nous, on les a vus à Grenoble, et pareil,

0: avait plein d'enfants qui dansaient. Donc là, vous pouvez venir avec vos enfants, il n'y a pas de problème. Et oui, c'est assez engagé. Ça va parler de migration, ça va parler de, bah, oui, de capitalisme, de, il y a plein de sujets. Ouais.
1: C'est aussi important de se faire plaisir dans cette prog, parce que c'est vrai qu'on n'a pas toujours ce genre de propositions culturelles, musicales dans le coin. Et c'est aussi des moments où on se fait plaisir et on se nourrit des choses dans les oreilles et dans la nourriture, puisque c'est aussi chouette d'avoir une association, les moissonneuses battantes, là, qui viennent faire à manger. Et donc, deuxième concert, donc on va vous proposer un petit extrait musical à la fin de ta description. On va écouter la proposition, donc c'est à 22h.
0: Oui, Chocolaté Remix, du coup, c'est un groupe d'Argentine. Et ça va être vraiment un vrai show. Et là, on est vraiment très contente de l'accueillir parce que c'est vraiment une vraie proposition et musicale et de spectacle, en fait. Il y a une chanteuse, deux danseuses et une DJ.
1: Okay.
0: Donc, ça fait vraiment du monde sur scène. Et puis, surtout, c'est un vrai spectacle. C'est, quand on regarde sur les vidéos, ça donne vraiment envie. Et voilà, et c'est du reggaeton. Alors moi, au départ, j'étais pas trop adepte de ce type de musique. Et en fait, j'ai un peu découvert par elle. Et bah, déjà, ça bouge bien, c'est cool. Mais là, elle revisite un peu les thématiques, puisque normalement, c'est quand même assez machiste comme univers. Et puis là, bah, c'est engagé, féministe et queer. Donc,
1: trop bien. Et ben moi, je vous propose d'écouter un morceau de Chocolaté Remix qui s'appelle Bien Beau. On écoute.

0: bien beau.
1: C'était Bien Beau de Chocolaté Remix. Alors moi j'ai pas encore le R comme il faut bien le prononcer, mais du coup c'est un groupe que vous allez pouvoir retrouver à 22h le 12 septembre à Outremer-Audre à la Kermesse Passage, puisque vous êtes toujours en direct de Radio Royan Vercors 93 FM. Nous sommes en compagnie de Sam du collectif Espèce d'Espace qui organise cette kermesse dont on faisait le programme juste avant de ce morceau. Donc Sam, c'est ce groupe à 22h qui a l'air d'en envoyer sur scène, une présence scénique assez chouette. On a fait le tour du programme. Est-ce que tu veux rajouter quelques mots sur Chocolaté Remix, soit sur le reste de la programmation?
2: Chocolaté Remix, en tout cas, ouais, c'est vraiment sur scène. Apparemment, il y a même des petites surprises où à un moment elles sortent des éventails. Enfin, je pense que ça va vraiment être un vrai show à pas louper. Je pense que c'est vrai que c'est assez rare qu'on ait des shows comme ça. En tout cas, à Méaudre, c'est rare.
1: Carrément. Et alors, donc on le disait juste avant aussi, la culture, il faut la soutenir. Donc, cette programmation, elle va être payante. Il y a des tarifs qui sont dissociés pour la journée ou pour la journée et la soirée. Donc tu disais juste avant, pour les petits en journée, c'est 5 euros par enfant. Est-ce que tu peux nous détailler la suite de ces tarifs?
2: Oui, alors tout est sur Hello Asso. Alors je vais peut-être me tromper parce que c'est pas la partie dont je m'occupe. C'est pas moi les chiffres en général dans l'asso, sinon il y aurait plus d'asso. Mais donc oui, il me semble que c'est 5 euros la journée pour les enfants. Je crois que ça doit être 7 ou 8 pour les adultes. Ensuite, il y a la possibilité d'être juste sur la partie soir, et je crois que pour les adultes, on doit être sur un prix de départ à 15 euros, sachant que ça donne accès au spectacle de stand-up et aux deux concerts. Et je crois qu'on est sur un pass journée à partir de 20 euros, journée et soirée à 20 euros si on couple. Et puis effectivement, il y a à chaque fois des prix différenciés pour les enfants, et c'est gratuit pour les enfants de moins de 5 ans. Et même pour les tarifs enfants, on offre aussi une boisson en plus, un cocktail pirate. Ouais.
1: Trop bien. Et du coup, on le rappelle, cette programmation, donc ça commence à 10h le matin, ça va jusqu'à 23h le soir, ça va se passer donc sur la place du village, à Méaudre.
2: C'est ça. Et du coup, il y a possibilité aussi de venir directement et de prendre sa place sur place. Mais il y a possibilité aussi de passer par les préventes. Et c'est vrai que les préventes, nous, ça nous rassure. Ça permet aussi de voir qu'il va y avoir du monde. Donc, n'hésitez pas quand même à prendre vos billets en ligne. C'est chouette.
1: Et puis, pas hésiter à faire comme toi. Aujourd'hui, tu es venue à vélo. On peut monter à vélo. Donc, il y a des vélos électriques, il y a des vélos normaux. Ouais. On peut covoiturer aussi pour monter. Ça, vous pouvez nous contacter à Radio Royan, puisque moi je vais monter, donc on peut remplir des voitures tous ensemble pour aller jusqu'à Méaudre. Et puis c'est aussi peut-être l'occasion de passer un petit week-end là-haut, de prolonger un peu les vacances. C'est vrai qu'il y a des balades, et sur votre petit flyer vous précisez qu'il y a aussi de nombreux spots de bivouac.
2: C'est ça, et faut pas hésiter à nous envoyer un mail pour nous poser la question. Nous, on va mettre à dispo aussi notre petit jardin de l'asso pour que des gens puissent planter des tentes, et on va aussi faire en sorte qu'il y ait un petit dortoir, et voilà, et on est ok d'indiquer les spots de bivouac ou les campings aux alentours, bien sûr, et puis les parkings pour celles et ceux qui viendraient en van.
1: Trop chouette. Et donc, on rappelle, vous avez un site internet, vous avez des réseaux sociaux, vous avez une adresse mail. Si on a envie de vous demander un truc directement, vous êtes joignable?
2: Oui.
1: Et est-ce que tu peux nous préciser l'adresse mail?
2: C'est espèce d'espace, donc tout attaché, @protonmail.com.
1: Trop bien, on précisera tout ça sur notre site internet. Il y a également quelques petits flyers qui circulent. Il y en a à l'office de tourisme, il y en a à la Bouillotte à Saint-Jean, chez Yoda. Donc c'est une petite affiche avec une carte trésor. On n'a pas parlé de l'affiche, mais ça représente bien l'état d'esprit dans lequel vous vous trouvez.
2: Ouais, c'est ça. En fait, on voulait une affiche cette fois qui représente le côté pirate. Et on s'est dit, je sais pas si vous avez remarqué, mais du coup, l'affiche, elle est horizontale et pas verticale. Et c'est assez rare, et on s'est dit qu'on voulait une affiche qui allait attirer le regard, qui serait pas forcément très facile à lire en termes d'infos, mais en tout cas qui attire l'œil et qui permet aux gens de se poser, de lire l'affiche, de prendre le temps de la regarder, quoi.
1: Super. Eh ben, merci beaucoup, Sam. Nous, on va rediffuser cette interview sur nos ondes. Vous pouvez également la retrouver, la partager sur notre site internet radioroyant.fr. On rappelle donc, tu fais partie du collectif Espèce d'Espace qui organise cette 4e kermesse pirate le 12 septembre. C'est à Méaudre. Il faut y aller. Il y aura du stand-up, il y aura de la musique, il y aura des ateliers, il y aura des contes, il y aura tout un tas de choses. Il y aura un spectacle de danse. Et on ne peut que vous inviter à nous rejoindre là-haut. Et il y aura un plateau radio également. Merci Sam d'être venu.
2: Merci beaucoup.
1: J'espère que ça a été ce premier plateau radio, cette première expérience de radio en direct.
2: Ça va, j'en referai.
1: Ah super, on va faire des ondes avec le côté de Autran-Méaudre. Moi je vais vous laisser également en direct. Vous pouvez nous retrouver jeudi prochain pour l'émission Micro-Ondes. C'est Anouchka qui accueillera Julien de Lavrie et certainement d'autres personnes de l'association. Lavrie, vous savez, c'est ce chapiteau qui s'installe à Saint-Laurent-en-Royans. Chaque année maintenant, c'est la deuxième année qu'il se met ici, mais avant il était à Saint-Jean, et qui organise une saison culturelle. C'est un mois de spectacle pour tout public, là encore. Il y a pour les enfants, il y a pour les adultes, il y a des choses politiques, il y a du spectacle, il y a de la musique. Et donc la saison culturelle commence mi-septembre, donc il va pouvoir revenir sur tout ce programme, ça va être chouette. Et j'en profite pour préciser qu'il monte le chapiteau, tout ce collectif monte le chapiteau ce samedi 5 septembre et qu'ils ont besoin de mains. Donc si vous n'avez jamais monté un chapiteau, c'est assez marrant de voir comment on crée tout cet espace et comment tout se lève d'un coup. Et ça se lève avec beaucoup de mains. Donc n'hésitez pas à aller les aider, même si vous avez une heure, ils vous accueilleront avec grand plaisir. C'est en face de la ressourcerie à Saint-Laurent-en-Royans. Et je vous souhaite une très belle journée sur les ondes de Radio Royan Vercors 93 FM.
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0: et bonjour à toutes et à tous. Vous êtes bien sur Acide Rigaudon, sur Radio Royan 93 FM et sur wiz-radio.fr. Émission de printemps avec Julien la technique.
1: Bonsoir tout le monde.
0: Et Jeanne qui nous accompagne pour toute l'émission.
2: Bonsoir, bonsoir.
0: Ça fait plaisir d'avoir une voix féminine parce que c'est assez rare dans l'émission, vite de rien.
1: C'est vrai.
0: Une émission somme toute très classique aujourd'hui. On va passer de la musique, vous allez l'écouter et puis tout ça va bien se passer. C'est une émission de printemps, mais pas de choses particulières. Voilà, on va retrouver bien sûr la Bastille Vertaco. C'est Jeanne qui va nous la faire cette semaine, ce mois-ci en direct. Et on retrouvera aussi la galette complète avec notre ami Axel qui nous l'envoie de sa Bretagne. C'est une appellation d'origine contrôlée et on sera content de le retrouver. On va commencer tout de suite par une reprise de Rage Against the Machine, Killing in the Name. Alors là, le remix s'appelle Killing in the Name of Sebastian. C'est sorti en 2014 chez Headbanger et c'est un remix de remix, c'est-à-dire Sebastian a remixé Rage Against the Machine et Crystal Force a remixé Sebastian derrière.
1: C'est Inception,
0: exactement. C'est un billard en trois bandes. Donc vous allez voir, ça reste super efficace et ça reste assez sale. Mais on commence avec ça.

0: Ouf.
1: Et ben voilà, c'était juste pour se réveiller en ce début d'émission. Donc c'était Sebastian, Crystal Force, Rage Against the Machine, Killing in the Name of Sebastian. On va du côté français cette fois-ci avec un morceau que j'ai trouvé dans la BO d'un film assez drôle qui s'appelle Un Monde Merveilleux. Un film sur les robots, l'IA, etc. avec une actrice française qui joue dans La Meilleure Version de Moi-même. Une série, je sais plus son prénom, mais voilà, et son nom. Mais voilà, c'était le film est assez chouette parce que c'est un film sur l'intelligence artificielle qui est assez bien fichu. Et il y avait ce morceau qui m'a fait un peu rigoler. Et du coup, j'ai un peu fouillé derrière. Donc le label, c'est Krenios. Les interprètes s'appellent Les Clopes. Et en fait, derrière Les Clopes, ben, c'est Kim Jani. Kim Jani, c'est un compositeur qui a joué dans plein de choses différentes. Et surtout, il a quelque chose d'un peu intéressant, c'est que depuis 2021, il fait des albums sur mesure, c'est-à-dire que via son Patreon, il fait des morceaux qu'il presse sur vinyle et qu'il presse à une seule unité, voilà, et qu'il envoie aux gens à l'unité, donc en fait à ton disque que personne n'aura jamais, si jamais vous passez par lui. Vous allez voir son style de musique, là c'est plutôt dark wave électronique, hein, avec il chante pas très très bien, mais c'est quand même assez drôle. Donc ça s'appelle Je fume des clopes dans un blocos noir parce que je suis déprimé.

Voilà, j'espère que vous écoutez pas cette chanson dans un blocos noir hein, parce que vous êtes trop déprimé, parce que c'est le printemps. Et comme c'est le printemps, ben on va écouter du gros reggae. Un gros reggae roots d'abord de 1979, The Gay Lads, Join the Morning, c'est chez Studio One, Coxon, je sais pas comment on dit. Et voilà, ça a même donné un rhythm après qui s'appelle Join the Morning, sur lequel Ken Parker, Ken Booth et Daryl Wilson ont chanté. The Gay Lads, Joy in the Morning.

Voilà. Après le blocos noir, c'est quand même un peu plus sympa. Après le soleil brûlant de la Jamaïque, hein, c'est parti pour le Kazakhstan, avec du gros rap qu'on pourrait appeler West Coast, mais produit au Kazakhstan. Alors, plus de 71 millions de vues pour le clip, mais je suis sûr que personne d'entre vous n'a jamais entendu ce morceau. Ça s'appelle Sou, ça s'écrit pas du tout comme ça. Et c'est de XV, X$, XV Prince et De La Cure. Ça date de 2025, et vous allez voir, c'est quand même plutôt bien foutu.

Soup. Donc c'était X Dollar, XV Prince et De La Cure, des rappeurs kazakhs. On retourne en Jamaïque pour un peu de reggae, pour un grand grand classique, hein, tiré de l'album Exodus, produit par Lee Perry. Mais allégé par Bob Marley parce qu'il trouvait que la version de Lee Perry était trop de trompettes, etc. Voilà, c'est Bob Marley and the Wailers. Et selon le Times en 1999, il semblerait que cet album soit le meilleur album du XXe siècle. Tu peux fader.

Voilà, magnifique morceau. Voilà, petite dédicace à Auré. Voilà, on passe à toi. Alors, on reste en Angleterre parce que ce morceau avait été produit. C'est le premier album de Bob Marley qui avait été produit à Londres parce qu'il avait dû quitter Londres après la tentative d'assassinat dont il avait fait l'objet en 77 pendant les élections en Jamaïque. Donc, on reste à Londres. On va écouter un morceau des Chemical Brothers qui date de 2016 avec Beck. Le morceau s'appelle Wide Open et c'est, je sais pas, c'est d'électro mais un peu pop mais plutôt bien fichu quoi. C'est de l'électro de printemps, c'est plutôt sympathique et voilà, un peu mélancolique. Ça pourrait marcher aussi à l'automne, je pense. Donc Wide Open avec Beck, Chemical Brothers et voilà, c'est plutôt chouette.

0: Voilà, The Chemical Brothers, Wide Open, avec Beck en 2016, et c'est tiré de l'album That Beautiful Feeling.
1: C'est un peu mainstream,
0: oui, c'est complètement mainstream.
2: Ouais, ils sont en train de racheter ton émission, je crois, sur Chéri FM.
0: Ouais, oh là là. Mais d'ailleurs, je voulais que tu me parles un peu de Beck, mais t'as pas trop osé m'en parler. Mais tu veux dire quelque chose sur Beck, peut-être ?
2: Non. Par contre, il y a eu une coquille, mais c'est pas moi. C'est le morceau. C'est le morceau qui s'est arrêté beaucoup plus tôt que prévu.
0: Non, ça arrive.
2: Ça arrive.
0: Mais c'est pas grave, hein, les gens sont habitués. Pas parce que t'en fais beaucoup, mais parce que c'est un peu notre marque de fabrique. Voilà. Et puis, ça veut dire que c'est comme du spectacle vivant, c'est de la radio vivante. En parlant de radio vivante et de musique vivante, on va écouter un truc que j'ai découvert aujourd'hui en préparant l'émission. Parce que ça m'a, je sais pas trop pourquoi je suis passé à côté de ça. Un morceau de Bidon Bizarre et Le Crabe. Qui s'appelle Grenoble la Bleue, avec Roland. Ça date de 2022, c'est chez Moulbert Records. A priori, Bidon Bizarre, c'est les chevals hongrois, pour ceux qui connaissent. C'est du rap alternatif, et moi je dirais bien que c'est du rap allitératif, parce qu'il y a beaucoup de rimes, je sais pas comment on peut dire. Et comme c'est très arty et très branchouille, même si je pense que c'est des gros totos, et ben voilà, ça c'est plutôt cool. Donc Grenoble la Bleue, très critique et très drôle à la fois.
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parle pas de Grenoble. Patche la pu, ne me parle pas de Grenoble, hein. Que des sportifs, que des prétentieux. Voilà.

0: Alors, ça vous a plu?
1: Bah ouais, carrément, c'est un peu... Oui, ça y est, on est revenu dans l'émission, là, c'est sûr.
0: Ah bah oui, on est revenu dans l'émission. Mais on va repartir tout de suite parce que... Eh ben, on va avoir maintenant la pastille Vert à Co.
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3: Aujourd'hui, il y a du soleil, l'atmosphère se réchauffe, alors il faut mettre My Swing est Tropical. C'est un son de Nicolodemus et de Quantic. Donc Nicolodemus, c'est un DJ new-yorkais, Quantic, c'est un producteur anglais, et c'est vraiment de la musique inspirée de l'Amérique latine, des Caraïbes, et je vous mets au défi de ne pas bouger en écoutant ce son.
0: Allez,

0: pas quantique. Et ma rythme est tropical, c'est ça?
1: My swing is tropical.
0: C'était une publicité, mais on a le droit de l'aimer quand même. Parce que justement, c'est trop bien. Alors, on va rentrer dans un petit tunnel électro, là, avec David Chou and the Beat Sentiment. Ça s'appelle Acid, et c'est remixé par Jennifer Cardini. David Chou, il est anglais, mais il habite maintenant à Bruxelles. Et Jennifer Cardini, elle est française. Voilà. C'est sur l'album Her Majesty Ship. C'est une sur le label Her Majesty Ship, repris de l'album So It Goes. Et ça date de 2026, donc nouveauté, et il passe au festival électro de Lyon qui s'appelle Les Nuits Sonores.

Alors, c'est pas des plus joyeux, mais c'était le début de ce fameux tunnel électro dans lequel on est en train de rentrer. On va en France. Ça date de 2025, de 2027 pour le morceau à la base. C'est un remix de Massilia, parce que c'est bientôt l'été, donc quand c'est l'été, on écoute du Massilia. Et c'est fait par Back in the Days, Obi. Back in the Days, comme ça se prononce, exactement comme ça se prononce, pas The, mais Z2. Donc il n'y a pas le label, c'est juste sorti sur SoundCloud. Voilà, c'est quelqu'un qui vient de Le 4, hein, Le 4, La Franquille, les PO. Et qui à la base remix du rap en reggae, mais qui a fait ce très très bon remix de Au marché du soleil de Massilia Sound System. Voilà, toujours des petits klaxons, quoi, parce que.

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Back in the days, Obi, Massilia Sound System, au marché du soleil, version drum and bass. Et ben voilà, c'était des, il fallait quand même de la drum and bass. On va en réécouter avant la fin de l'émission. Mais en attendant, petit séjour en Suède avec Slag Smalsklubben. Le morceau s'appelle Speedboat. C'est un de mes groupes électro, lofi préférés. C'est sur l'album Boss for Leader. Ça date de 2008. Et en fait, à la base, c'est des gens qui étaient plutôt potes. Et qui, bon, vont finir par séparer parce qu'ils ont pu être trop potes. Et puis, il y en a qui sont partis dans de la musique très, très commerciale derrière. Mais en fait, ils avaient branché leur synthé sur des amplis de guitare. Et ils faisaient des morceaux. Et c'était que des gens qui faisaient du synthé. Et ils faisaient des morceaux en faisant des espèces de buffs de synthé. Vous allez voir. C'est avec des amplis de guitare et des pédales de guitare, bien sûr. C'est parti.

0: Voilà, Slagsmals Kloben. Voilà, je ne suis pas sûr que ça plaise à tout le monde, mais je trouve ça très très drôle et plein de joie. En parlant de joie, eh ben, on a failli oublier d'avoir notre petite quart d'heure, notre quart d'heure plein de beurre. Allez, c'est l'heure de la galette complète.
1: Donc je vais vous faire la complète, jambon, fromage, œuf. Alors,
2: un petit peu de beurre tout de même avant.
1: Alors, c'est ce qu'on appelle la complète.
2: La complète.
1: C'est le bouquet final. Hein.
2: Voilà.
1: D'accord.
2: C'est ça.
3: La galette
4: complète.
5: Et Deimat, les Vertaco, j'espère que vous allez bien là-haut. On est fin avril et comme vous le savez, hein, en avril ne te découvre pas d'un fil, mais aujourd'hui on va faire une exception parce que je vous propose de découvrir justement un nouvel artiste. Alors il a émergé en 2025 et il s'apprête à prendre son envol en 2026 après avoir été nominé parmi les révélations masculines des Victoires de la Musique. Il s'appelle Ino Casablanca, il a 25 ans et il a grandi dans la banlieue de Barcelone dans une famille d'origine marocaine avant de déménager pour le sud de la France à Montauban. Donc il est très influencé par le rap français de PNL, Damso, Booba ou encore Alpha One, le rap américain avec YG, Post Malone, des artistes espagnols comme Rosalia ou encore des musiques de son enfance. Il a été influencé par ses parents avec notamment des musiques libanaises et égyptiennes qu'ils écoutaient beaucoup et notamment aussi le shabi marocain. Dimarive, donc c'est le premier morceau d'Extasia, son troisième EP qui est sorti en octobre 2025, donc c'est encore assez récent. Dima en arabe marocain ça veut dire toujours, donc en gros Dimarive ça veut dire toujours la rave, la fête, et ça se ressent dans le son avec une ambiance festive très rythmée que je trouve hyper entraînante. Les sujets abordés dans Dimarive, en gros c'est l'assurance d'Ino Casablanca sur son potentiel, mais aussi ses doutes par rapport à la confiance à accorder à son entourage ou à la gente féminine. Et au niveau des sonorités, donc on ressent les influences que je vous ai évoquées avec le côté oriental et espagnol au niveau de la mélodie, du rythme. Des éléments aussi plus modernes avec des basses et des kicks assez présents. Et au niveau du flow d'Ino Casablanca, on retrouve quelque chose qu'on pourrait rapprocher du rap français avec un flow nonchalant et assez traînant. Donc j'espère que cette découverte vous plaira et vous fera voyager autour de la Méditerranée depuis vos vallées et plateaux verdoyants du Vercors. J'imagine déjà Cyprien et Julien faire la danse du ventre en écoutant ça, donc nul doute que ça va plaire à tout le monde. En attendant, je vous souhaite une très bonne écoute et Kenavo les Vertaco. 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

0: Démarrer.
1: Eh ben, merci pour cette découverte. Voilà, je ne connaissais pas du tout. Voilà, a priori, ça a l'air d'être un truc très, très, très, très connu. Mais ben, on ne connaissait pas. Ben, merci pour cette découverte. Voilà, j'aime bien. Voilà. On va se quitter. Vous étiez bien sur Radio Royan 93 FM et sur oui-radio.fr. Et on va se quitter avec, bien sûr, un peu de drum and bass parce que c'est le printemps. On va écouter tout de suite Wayne Pimone, Bye Bye Officer. Sorti le 11 mars dernier sur Hospital Records. C'est a priori un nouveau style de musique qui sort, qui s'appelle de la grime and bass. C'est complètement londonien, c'est extrêmement efficace et c'est bien de se quitter là-dessus. Au mois prochain.

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